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1: Le cadran de notre machine à remonter le temps indique la date du jeudi 4 décembre 2014 à très exactement 21h15, puisque l'œuvre que nous allons écouter fut donnée à la fin d'un concert qui proposait en première partie les variations Haydn de Brahms et le quatrième concerto de Beethoven avec Barry Douglas. Nous sommes à l'auditorium de la Maison de la Radio. Le chef Marc Albrecht dirige l'Orchestre National de France. Richard Strauss composa son poème symphonique opus 30, Ainsi parlait Zarathoustra, en 6 mois, de février à août 1896. Une œuvre à propos de laquelle il écrira, librement composée d'après Friedrich Nietzsche. Continuant à renouveler la forme du poème symphonique créé par Liszt, Strauss ne donne aucun programme précis. Il avait compris que la littérature d'un génie comme Nietzsche est

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1: Marc Albrecht et l'ONF, l'Orchestre National de France, à l'auditorium de Radio France, nous donnaient à entendre « Ainsi parlait Zarathoustra » de Richard Strauss. Notre machine à remonter le temps indique à présent sur son cadran la date du vendredi 25 avril 2014, 20h, salle Pleyel. La salle Pleyel qui fut si longtemps un des hauts lieux de la capitale française où l'on pouvait aller écouter nos orchestres et bon nombre d'orchestres internationaux. Mais ne soyons pas nostalgiques, nous avons au passage gagné la salle Pierre Boulez à la Philharmonie, ainsi que l'auditorium de Radio France, sans oublier la scène musicale. Revenons à nos moutons. Que se passait-il donc en ce soir d'avril 2014? Eh bien, l'Orchestre Philharmonique de Radio France, dirigé par Myung-Woon Chung, donnait la symphonie numéro 9 de Mahler. La composition fut terminée en l'année 1909, mais Mahler mourut avant de pouvoir l'entendre. C'est son disciple, Bruno Walter, qui la donna en première audition à Vienne en juin 1912. Le fameux numéro 9 fit dire à Schoenberg « Il semble qu'il ne soit pas possible d'aller au-delà d'une neuvième. Celui qui s'y essaie doit quitter ce bas monde. » Les 20e et 21e siècles lui donneront heureusement tort avec Shostakovich et Glass, entre autres. Pour l'heure, invitation à un voyage de près de 80 minutes dans les arcanes souffrantes et lumineuses d'un des plus grands génies de l'histoire de la musique.

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1: Myung-Woon Chung et l'Orchestre Philharmonique de Radio France interprétaient pour nous la 9e symphonie de Mahler, salle Pleyel à Paris le 25 avril 2014. Nous quittons les contrées imaginaires de nos amis Strauss et Mahler pour retrouver un compositeur bien de chez nous, Maurice Ravel. Il est intéressant de mettre en parallèle deux partitions quasi contemporaines et pourtant si différentes. D'un côté, la 9e de Mahler, dont la composition fut terminée en 1909, et de l'autre, le ballet Daphnis et Chloé, dont la composition démarra en cette même année 1909, après la commande de Diaghilev pour ses ballets russes qui venaient de débarquer dans la capitale. S'appuyant sur des pastorales d'un écrivain grec du 2e ou 3e siècle après Jésus-Christ, nommé Longus, le scénario de Daphnis et Chloé nous conte l'histoire mouvementée des amours du chevrier Daphnis et de la bergère Chloé. Le magicien qui nous envoie d'un coup d'un seul à l'époque de la Grèce antique, ou tout du moins la Grèce rêvée par Ravel, est un de nos plus grands chefs à la carrure internationale avérée. Il s'agit de Ludovic Morlot. Il dirige en ce jeudi 10 novembre 2011 au Théâtre des Champs-Élysées un orchestre national de France et un chœur de Radio France des très grands jours.

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1: Ludovic Morlot, à la tête du chœur de Radio France et de l'Orchestre National de France en novembre 2011, au Théâtre des Champs-Élysées, nous interprétait le ballet intégral de Maurice Ravel, Daphnis et Chloé. Debussy, dont nous allons écouter à présent la rhapsodie pour saxophone, disait à propos des sortilèges ravéliens, je cite, « Je suis d'accord avec vous pour reconnaître que Ravel est on ne peut plus doué, mais ce qui m'agace, c'est son attitude de faiseur de tours, ou mieux, de fakir charmeur qui fait pousser des fleurs tout autour d'une chaise. Tout un programme. » La rhapsodie pour saxophone alto et orchestre fut commandée à Debussy par une riche mécène de Boston. Il composa l'œuvre en 1903-1904 sans pour autant l'achever. Elle sera complétée et orchestrée par Jean-Roger Ducasse en 1919 et créée de manière posthume, Debussy étant mort l'année précédente. Le compositeur use ici d'orientalisme et s'intéresse de très près aux couleurs et aux effets du saxophone, instrument si peu connu alors. C'est Tandon qui dirige l'Orchestre National de France au Théâtre du Châtelet le jeudi 10 mai 2012 avec le saxophoniste Fabrice Moretti.

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0: 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Bonjour et bienvenue sur France Musique. Quel plaisir de vous retrouver. Tout de suite, votre matinale de l'été, Musique Matin, avec Gabriel Oliver Aguillon.
1: Bonjour à toutes et à tous. Très bon réveil avec France Musique. Nous sommes le jeudi 6 août. Soyez les bienvenus. Un petit mot sur la météo qui vous attend toute la journée. Du soleil pour tout le monde, des températures à noter en baisse pour la moitié nord du pays. Il fera 21 à Brest, 23 à Lille, 25 à Paris, mais toujours très chaud ailleurs, surtout le sud et le sud-est, autour de 34 degrés. Vigilance orange canicule dans le sud-est, Corse, Var, Ardèche, Vaucluse, Gard et Drôme. Merci d'écouter France Musique, il est 7h30. Le premier journal de la journée vous est présenté par Mathieu Laurent. Bonjour Mathieu.
2: Bonjour Gabriel, bonjour à tous. L'équipage d'un pétrolier qui transitait par le détroit d'Ormuz près d'Oman prétend avoir entendu des explosions au moment où Téhéran et Mascate mènent des discussions pour gérer conjointement cette voie maritime stratégique. L'Iran et Oman, qui se partagent le corridor maritime, disent s'être entendus sur le tracé d'une nouvelle route. Ils attendent l'approbation du guide suprême iranien et préparent une déclaration commune. Washington ne fait pas partie de l'équation pour l'instant. Deux soldats réservistes israéliens ont été tués hier au cours de combats dans le sud du Liban, où Israël affronte le groupe militant Hezbollah soutenu par l'Iran. Au Japon, manifestations antimilitaristes et antinucléaires lors des cérémonies annuelles pour la paix en mémoire des victimes du largage il y a 81 ans, jour pour jour, d'une bombe atomique sur Hiroshima. La première ministre japonaise Anae Takaichi s'est donnée pour mission de faire du Japon une grande puissance militaire. En France, espoir ou fin de l'histoire pour Duralex, la verrerie fondée en 1945 et dont l'unique usine est basée dans le Loiret a été placée en redressement judiciaire le 1er juin. Les repreneurs potentiels ont jusqu'à midi pour déposer leur offre examinée par le tribunal de commerce d'Orléans. Épilogue le 17 septembre. Puis en pleine période d'incendie, les sapeurs pompiers professionnels estiment qu'ils sont sous-utilisés dans la lutte contre les feux de forêt. 9 organisations syndicales alertent dans un communiqué. D'après eux, l'État privilégie actuellement en Gironde ou dans le Var les pompiers volontaires, notamment pour des raisons budgétaires. Enfin, 4 départements sont classés en rouge ce jeudi pour un risque très élevé de départ de feux de forêt, le Var, les Bouches-du-Rhône, le Vaucluse et l'Aude, en raison d'un vent d'ouest à nord-ouest soufflant assez fort avec des rafales pouvant atteindre 55 km/h. C'est à vous, Gabriel.
1: Merci, Mathieu. À tout à l'heure, 8h.
2: À tout à l'heure.
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1: 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Bonjour à toutes. Bonjour à tous. Heureuse de savoir que France Musique est effectivement

dirigé par le Quatuor Girard. 7h50, le jeu de l'été. Nous avons toujours des disques à vous offrir. À 8h, le retour des informations de Mathieu Laurent. 8h10, reportage de Flore Caron, qui est en Irlande du Nord. Depuis Belfast, elle s'est rendue au festival Le Flakiol, grand rassemblement de la musique irlandaise. 8h25, maxi classique avec les guitares Martin, Rolls and Folk par Max Dosolm. Et puis de 8h30 à 9h, notre invité en direct avec nous ici dans ce studio, Victor-Julien Laferrière, violoncelliste, chef co-directeur artistique de la Rock d'Anteron cet été. Une riche actualité estivale, mais pas que la rock. Des concerts aussi à Cahors, Rocamadour ou encore Nîmes. Soyez les bienvenus, très bonne matinée.

0: en plein cœur du romantisme allemand avec ce scherzo du quintet avec piano, l'opus 44 de Robert Schumann avec le Quatuor Hanson et Adam Laloum au piano. Ils seront réunis tous les cinq pour le Festival Les Musicales de Normandie le 9 août, c'est-à-dire dimanche, et le concert aura lieu à Fécamp. Au programme Beethoven et Brahms.
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0: Tout l'été, de nouvelles émissions également sur France Musique et les samedis à 18h, les Bad Boys du jazz par Florian Royer. Un nouvel épisode après-demain, donc lieu de débauche et whisky frelaté. Le jazz qui s'est aussi épanoui, effectivement, dans les bas-fonds, les hôtels borgnes, les maisons de passe, boîtes de nuit, plaisir charnel, drogue, alcool, vous aurez tout dans les années 20 durant la prohibition aux États-Unis. Vous plongerez dans ce monde du jazz avec les musiciens comme Steve Lewis, Jelly Roll Morton, le Memphis Jug Band ou encore Cab Calloway que Florian Royer connaît du bout des doigts.

0: Cab Calloway, son orchestre, un disque des années 30, ça s'entend, ça crépite. Et ce titre, Blue Skies, l'un des musiciens que nous entendons dans l'émission, le podcast Les Bad Boys du Jazz par Florian Royer. C'est à retrouver sur l'application Radio France, évidemment. Et donc, rendez-vous les samedis du mois d'août et du mois de juillet, peut-être. Oh là là, j'ai déjà tout oublié. À 18h, c'est maintenant, à 7h41, le Tour de France des festivals.
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0: Et nous allons là où il fait chaud, le Vaucluse, la Drôme Provençale, pour le festival Rosa Musica qui a lieu tout l'été. Avec nous, le premier violon du Quatuor Girard, une famille originaire d'Avignon, à l'organisation, donc la direction artistique de ce festival, Grégoire Girard. Bonjour.
2: Bonjour, cher Gabriel. Un immense merci pour cette invitation.
0: Mais avec grand plaisir, Grégoire. C'est la 7e édition cet été. Encore 4 concerts étalés jusqu'au 20 septembre. Donc, je le disais, entre la Drôme, le Vaucluse, le Gard et l'Ardèche, tout ça. Donc, depuis cet été, depuis fin juin, il y a eu entre autres Christophe Goguet, Dana Chocarlier, Adélaïde Ferrière. L'ambiance est-elle bonne? C'est un sacré marathon, encore une fois.
2: Absolument, surtout que c'est un festival itinérant, ce qui est magnifique puisque cela nous permet de mettre en valeur plein d'endroits différents de notre chère vallée du Rhône méridionale. Mais effectivement, c'est un marathon puisque c'est un vrai festival avec des programmes différents à chaque fois qui nécessitent évidemment des préparations, de la logistique. Mais c'est une immense joie de pouvoir mêler un public très fidèle qui suit tous les concerts, qui découvre les musiciens, qui découvre les compositeurs, les thématiques et les lieux. Et un public à chaque fois local qui vient parce que c'est à tel endroit et que c'est tel endroit qui est valorisé et qui se laisse vibrer.
0: L'an dernier, c'était pour le public et les musiciens une immersion dans le monde des quatuors de Beethoven. Est-ce qu'on en revient transformé? Comment on rebondit après ça? On continue avec Beethoven aussi.
2: On en revient forcément transformé dès l'intégrale des quatuors de Beethoven, tellement c'est une sorte d'explosion atomique musicale, philosophique. Et justement, c'est la raison pour laquelle nous avons décidé de ne pas passer à une autre thématique comme ça, de manière un petit peu arbitraire. Nous avons enchaîné l'intégrale des 16 quatuors à cordes de Beethoven en 2025 avec une thématique qui est très proche des thématiques beethoveniennes, à savoir l'héroïsme. Et c'est la raison pour laquelle nous avons construit le programme Rosa Musica 26 autour de l'héroïsme, une programmation épique, pour montrer non seulement, évidemment, tous les grands héros de notre histoire, de nos histoires dans le monde depuis le début de l'univers, mais surtout pour montrer que les héros ne sont pas forcément ceux que l'on croit. Les héros, parfois, sont ceux qu'on ne voit pas, sont ceux qui ne parlent pas. Les héros sont ceux qui, juste, sont capables de s'émouvoir, de rêver, de penser grand, et d'ouvrir leur cœur à la beauté, et en particulier la musique. Et c'est vraiment ce qu'on essaye de faire avec Rosa Musica, c'est de raviver cette flamme héroïque qu'on a tous en nous, juste d'être capable de s'émerveiller, en fait, tout simplement.
0: Les prochains et proches concerts dans le temps, c'est donc ce soir, ce jeudi 6 août, donc à Suze-la-Rousse, dans la cour d'honneur du château, avec vous, donc le Quatuor Girard, mais aussi Claire-Élie Tenet à la contrebasse, et un concert intitulé Fascination, avec également, je l'ai oublié, Nathanaël Gouin au piano. Voilà. Et puis dimanche, ça ce sera donc le 9 août à 20h30 à Baume de Venise, au domaine Le Rocher des Dames, où là, il y aura un concert autour de l'affiche rouge, Aragon, Ferré, mais aussi Beethoven, et un musicien qui vous accompagne.
2: Absolument. Jean-Sébastien en fait, Brécy. C'est un programme qui mêle la chanson française avec Jean-Sébastien Brécy, qui est un joli nom de la chanson française aujourd'hui en France, et le Quatuor à cordes, où, alors là, évidemment, on met en valeur un des grands héros de la résistance, qui est Missak Manoukian et ses compagnons.
0: Qui a été panthéonisé en 2024.
2: Tout à fait, absolument. Et donc, à travers cette chanson, écrite d'abord, enfin, le texte d'abord écrit par Aragon, et ensuite mise en musique par Léo Ferré. Et l'idée, justement, c'est de raconter cette histoire par la chanson française, évidemment, l'affiche rouge, Léo Ferré, mais aussi par la musique classique et par Beethoven. Beethoven, Léo Ferré, en réalité, c'est un pacte qui marche très très bien, parce que à partir du moment où on parle de grandes choses et de belles choses et qu'on en parle avec le cœur, ça fonctionne. Et d'ailleurs, c'est aussi cela qui est très beau avec Rosa Musica, c'est d'amener des publics différents à des propositions qui ne leur sont pas forcément familières. Et donc, par exemple, ce soir, un programme autour de Liszt, de l'extraordinaire itinéraire musical et spirituel, même peut-être mystique, de Liszt, qu'on associe là encore à Beethoven. Et dimanche, chansons françaises, il y aura du public commun, des gens qui n'auraient jamais écouté du Beethoven naturellement, ou des gens qui écoutent du Beethoven et qui n'auraient jamais naturellement, seraient jamais allés à un concert avec du Léo Ferré, parce que voilà, c'est pas leur truc. Eh bien là, si, ils vont y aller, ils vont aller aux deux, et c'est ça qui est magnifique.
0: Le festival Rosa Musica, donc encore un concert ce soir à Suze-Larousse et dimanche à Baume de Venise, un festival où le lien familial, musical, le territoire aussi est vraiment valorisé, une région qui vous tient à cœur. Est-ce que là, Grégoire Gérard, vous avez des lieux, des villages à nous conseiller, à voir, à faire, à découvrir justement avant d'aller au concert ce soir ou dimanche ?
2: Ah, alors tout simplement, par exemple pour ceux qui sont déjà dans la région, il faut absolument visiter le château de Suze-Larousse dans lequel aura lieu le concert. C'est un des plus beaux lieux de la Drôme provençale. C'est un château fort au sommet d'un piton qui paraît vraiment médiéval à l'extérieur et qui est une petite pépite renaissance à l'intérieur. D'ailleurs, la cour d'honneur dans laquelle nous allons jouer ce soir, c'est un endroit absolument magnifique. On va avoir scintillé les étoiles pendant le concert. Ah. C'est vraiment un lieu de toute beauté qu'il faut visiter.
0: Ça donne
2: et Baume de... Ben oui, oui. Enfin, c'est un haut lieu patrimonial et qui respire. C'est en plus associé avec Grignan aussi, hein, le château de Grignan à la marquise de Sévigné, etc. Et tout simplement Baume de Venise, les dentelles de Montmirail, qui seront l'écrin du concert de dimanche. Et bien entendu, en toute modération, le Muscat.
0: Évidemment.
2: De Baume de Venise.
0: Des villages heureux de participer à votre festival, d'accueillir les festivaliers, découvrir justement tous les lieux du coin et puis pourquoi pas des spécialités culinaires aussi avant d'écouter Beethoven, Liszt, Aragon, Ferré. Merci beaucoup encore. Donc des concerts également jusqu'au 20 septembre avec le triple concerto de Beethoven. C'est donc la 7e édition de ce festival Rosa Musica qui n'attend que vous. Merci beaucoup Grégoire Gérard.
2: Un immense merci Gabriel. À très bientôt.

0: Pourquoi tu raccordes les sept dernières paroles du Christ de Joseph Haydn par le Quatuor Gérard, donc à la direction artistique de leur festival Rosa Musica entre Drôme et Vaucluse, quelques concerts encore cette semaine. Il est bientôt 7h50 dans quelques secondes et c'est donc l'heure de jouer.
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0: Un disque sorti tout récemment avec le claveciniste Justin Taylor, l'Orchestre National de Lille, dirigé par Chloé Dufresne. Ce disque au nom de Clavecin 20, bien oui, le clavecin qui est souvent cantonné à cette période baroque, mais disparu après la Révolution française et qui refleurit dès le premier tiers du XXe siècle. Quelques compositeurs inspirés, Poulenc, Jean Français ou encore Defaya, et puis des pièces aussi pour clavecin seul de Bartok, entre autres. Si vous souhaitez ce disque de Justin Taylor, vous répondez à la question que je vais vous poser. Vous nous écrivez sur notre adresse musiquematin@radiofrance.com. Évidemment, n'oubliez pas vos coordonnées complètes. Voici la question. Justin Taylor, grand claveciniste, qui a aussi fondé un ensemble il y a 10 ans, avec Sophie de Bardonnèche, Théotime Langlois de Swart et Anna Zalzenstein. Comment s'appelle cet ensemble de musique baroque? Comment s'appelle l'ensemble de musique baroque cofondé par Justin Taylor il y a un petit peu plus de 10 ans? 3 propositions ce matin pour vous aider. Le concert spirituel, Le Consort ou Camerata Paris, vous nous répondez. Et en attendant, un extrait de ce disque qui sera peut-être dans votre boîte aux lettres dans quelques jours.

très belle et étonnante musique, celle de Jean Français, néoclassique de 1959, son concerto pour clavecin, la Toccata, à l'instant avec Justin Taylor au clavecin, accompagné dans ce disque par différents musiciens, dont l'Orchestre National de Lille, mais là nous entendions le Quatuor Zaïd, et la flûte également de Philippe Bernold, beaucoup de musiciens. Donc dans ce disque de Justin Taylor qui vient de sortir, vous pouvez le gagner aujourd'hui si vous répondez juste à la question que je viens de poser. Je donnerai évidemment la bonne réponse, le prénom des gagnants. En fin d'émission, ce sera juste avant 9h. Merci beaucoup d'écouter France Musique, très heureuse de vous accompagner en direct jusqu'à 9h pour ce Musique Matin. Et ce, tout le mois d'août, je vous souhaite un beau réveil.

0: la très belle musique de Kurt Weill que j'aime beaucoup et j'espère que ça vous a aidé à vous réveiller. Un extrait de l'opéra de Katsu, cette chanson de Barbara, adaptée en français par André Maupret, musique de Kurt Weill, je l'ai dit, et livret de Bertolt Brecht à l'instant. C'était la soprano Julie Fuchs avec Samuel Jean à la tête de l'Orchestre National de Lille. Julie Fuchs qui vous accueille lors de la deuxième édition du festival, son festival, Nos Jours Heureux, ça se passe à Saint-Bonnet-du-Gard et c'est bientôt du 19 au 23 août. Musique Matin, nous sommes ensemble jusqu'à 9h et tout à l'heure, dans une demi-heure, nous recevons le violoncelliste Victor-Julien Laferrière. À tout de suite.
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0: Nous sommes le jeudi 6 août avec vous. Merci d'écouter France Musique. Dans 20 secondes, il sera 8h. C'est l'heure du journal, donc un petit peu en avance. Le journal présenté par Mathieu Laurent. Bonjour Mathieu.
3: Bonjour Gabriel, bonjour à tous. Au cœur de l'été, c'était le 24 juillet dernier. La préfecture du Rhône a autorisé la production d'un nouveau PFAS dans la vallée de la chimie. L'industriel, un géant japonais basé à Oulin, Pierre Bénite, avait déposé une demande le 22 mai pour utiliser cette substance, un gaz fluoré, qui se substituera en partie au polymère actuellement produit sur sa plateforme. Deux organisations, l'association Bien Vivre à Pierre Bénite et Notre Affaire à Tous, se réservent le droit de demander la suspension et l'annulation de cet arrêté préfectoral. En Gironde, une décision de la Poste fait polémique. Des employés habitant dans la région et forcés d'évacuer lors des incendies doivent rattraper leurs heures et, selon les syndicats, doivent poser des congés ou des RTT sur les heures qu'ils ont manquées pour compenser la fermeture de bureaux et de centres de tri. 500 postiers sont potentiellement concernés. Révélé hier par le Canard enchaîné, un rapport de l'Inspection générale des affaires sociales, rapport soigneusement consigné dans les armoires du ministère de la Santé depuis le mois de janvier, décrit une France où la mortalité infantile est au plus haut. En 2024, 2709 enfants ont perdu la vie dans leur première année et les morts de 529 d'entre eux auraient pu être évitées. Des taux de mortalité infantile parmi les plus élevés de l'Union européenne. L'ONG israélienne Physicians for Human Rights alerte sur l'effondrement imminent du système de santé en Cisjordanie occupée, provoqué par la rétention massive des recettes fiscales palestiniennes par Israël. Cette asphyxie financière entraîne des fermetures de cliniques, des grèves du personnel non payées et de graves pénuries de médicaments, laissant des centaines de milliers de patients sans soins. Michel Paul de RFI nous appelle de Jérusalem.
4: Expulsé du camp de Toulkarem en Cisjordanie, Bassem, 70 ans, a besoin de 8 médicaments quotidiens pour son cœur. Il a perdu ses deux seuls commerces détruits par les militaires. Sans revenus, impossible pour lui de débourser les 250 shekels mensuels nécessaires pour acheter ses soins dans le privé. Et les stocks publics de médicaments de l'autorité palestinienne sont à sec.
5: Tu vas au centre de santé, il n'y a pas de médicaments. Tu vas à l'agence de l'UNRWA, il n'y a pas de médicaments. J'y vais tous les dimanches, il n'y a rien.
4: Dans les cliniques, le personnel médical ne touche plus qu'une fraction de son salaire et ne peut même plus payer ses déplacements.
6: La grève, c'est parce qu'on n'a pas l'argent pour aller travailler. Ce n'est pas de la gaieté de cœur. On n'a pas les moyens de payer le transport.
4: Sans soins de routine ni accès aux chirurgies, les malades chroniques sont abandonnés à leur sort.
5: Est-ce que je suis sûr d'être encore en vie demain? On est au bord du gouffre, on est fini.
4: Avec pratiquement 1 milliard d'euros de dettes accumulées par le ministère, la santé en Cisjordanie occupée est au bord de la rupture totale. Face à cette asphyxie programmée, l'ONG lance un cri d'alarme et exige la libération immédiate et sans condition de la totalité des fonds palestiniens qui sont retenus par Israël.
3: Michel Paul à Jérusalem. En Iran, cette phrase énigmatique du président Massoud Pezeshkian qui évoque, je cite, « une communication très difficile en ce moment avec le guide suprême, Mojtaba Khamenei. Le fils et successeur d'Ali Khamenei n'est pas apparu en public depuis sa nomination en mars dernier, de quoi alimenter des spéculations sur ses relations avec d'autres hauts représentants de la théocratie. Le guide suprême qui aurait en main les termes d'un accord en devenir entre Téhéran et Mascate s'agissant de la réouverture du détroit d'Ormuz, négociation en cours dont seraient exclus, jusqu'à nouvel ordre, les États-Unis. Trois personnes ont été tuées dans des bombardements russes la nuit dernière à Balaklia, une localité de la région de Kharkiv, dans le nord-est de l'Ukraine. Information que l'on doit au chef de l'administration militaire de la ville. La Russie, elle, dit avoir abattu dans la nuit 605 drones ukrainiens. L'Allemagne en état d'alerte après le double incident de l'aéroport de Leipzig et la découverte d'un drone qui transportait un engin explosif. Leipzig, plaque tournante de l'aide militaire et civile vers l'Ukraine. Après les vols d'infrastructures, les cyberattaques et les opérations de sabotage, l'utilisation du puissant explosif Semtex à proximité d'avions cargo ukrainiens remplis de kérosène donne une nouvelle dimension à l'agression que le ministre de l'Intérieur allemand a qualifié hier soir de scénario hybride d'attentat. La majorité des députés turcs se sont ralliés hier à un projet de loi sur l'avenir des combattants kurdes du PKK. Le Parti des travailleurs du Kurdistan avait annoncé sa dissolution en mai 2025 après plus de 4 décennies de lutte armée. Intitulé « Renforcement de la solidarité nationale et de l'intégration sociale », le texte qui doit être soumis au vote dans les prochains jours a recueilli les signatures de 360 députés sur 592. Quelques mots de météo pour fermer ce bulletin. Risque orageux sur les reliefs, encore chaud dans le sud-est. 8h et tout juste 5 minutes sur France Musique. Vous êtes en compagnie de Gabriel Olivera Guyon.
0: Merci beaucoup Mathieu Laurent. Et nous nous retrouvons demain à 7h30.
3: À demain.
0: À demain. Merci beaucoup. Bienvenue. Si vous, votre réveil vient de sonner, c'est l'été. France Musique à vos côtés, que vous soyez en vacances, au lit ou au travail. Ce matin, à la suite de nos programmes, avec un détour musical en Irlande du Nord, le festival Le Flakiol de Belfast, symbole de cette vitalité de la musique traditionnelle irlandaise. Un reportage signé Flore Caron. Ce sera dans 5 minutes à 8h10. 8h25, Maxi Classique. Elles sont les Rolls de la folk ce matin. Max Dosolm nous dira tout sur les guitares Martine. Et puis de 8h30 à 9h, notre invité, le violoncelliste Victor-Julien Laferrière, des concerts à Cahors, La Roque d'Anteron, Nîmes, Vézelay. Une actualité estivale foisonnante, il nous racontera tout cela. Je vous souhaite une très très belle matinée et un beau mois d'août.

0: Une ode à la mer et à la musique bretonne, La mer de Guy Ropartz, arrangée pour Quatuor à cordes. Oui, effectivement, La mer de Ropartz, une mélodie de 1893 pour voix et piano, texte également du compositeur, et ici arrangée par le compositeur Benoît Menute pour Quatuor avec piano. Benoît Menute en résidence actuellement au Festival Piano à Saint-Ursanne, la 23e édition de ce festival logé dans la cité médiévale du Jura suisse. Vous aurez l'occasion d'écouter et découvrir trois de ses créations, comment demandé par le festival avec plusieurs musiciens. Un premier concert avant-hier, vous y étiez peut-être, mais il en reste deux, les 7 et 10 août, ça arrive vite. Demain, donc le 7 août à 20h30, sera joué La Rivière, le Doubs par Jean-Baptiste Fonlupte, et le 10, c'est-à-dire lundi, Prélude pour piano par Ariel Beck. Et nous écoutions cette mère de Guy Ropartz, arrangée par Benoît Menute, par l'ensemble Gustave, que je n'avais pas cité. Il est 8h10, c'est l'heure du reportage.
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0: Et je le disais aujourd'hui, direction Belfast, le Flakiol, le grand rassemblement de la musique irlandaise qui a lieu en ce moment jusqu'au 9 août. C'est la première fois que le festival itinérant se déroule dans la capitale de l'Irlande du Nord. C'est à la fois un rendez-vous pour les mélomanes, les passionnés, mais aussi une compétition qui rassemble plusieurs milliers de jeunes musiciens. Flore Caron, vous vous êtes rendue sur place.
3: Nous sommes dans le centre historique de Belfast. Difficile de faire quelques pas sans entendre de la musique, du banjo, du fiddle, le violon irlandais, de l'accordéon, de la guitare. Niall MacLean est le coprésident du FLA à Belfast.
4: Le festival est souvent décrit comme les Jeux olympiques de la musique traditionnelle irlandaise. Parce que quand tu participes à la compétition, tu joues avec les meilleurs musiciens de musique irlandaise traditionnelle du monde. Et quand tu es dans la rue, tu es entouré de musique. Donc tu as l'occasion de jouer avec des milliers de personnes.
3: Avant d'arriver à Belfast, les compétiteurs ont franchi plusieurs étapes de sélection comme Emer, 15 ans, joueuse de banjo et de guitare. C'est la première fois qu'elle participe au FLA, un moment très important pour elle.
5: Le festival représente tout pour moi. Il y a une super ambiance, beaucoup de nouvelles amitiés. C'est une super opportunité pour sortir, jouer plus de musique, apprendre des morceaux. Je crois que je pleurerai si je gagne.
3: Autre compétiteur, Lachlan McKibben, 27 ans, il a décroché la première place il y a 2 ans dans sa catégorie, le Yulon Pipe, cornemuse irlandaise. Cette année, il se présente en duo avec son frère Murdoch au fiddle. Ils nous font écouter un de leurs airs qui date du 17e siècle.
6: Beaucoup de morceaux de musique traditionnelle irlandaise ont plusieurs centaines d'années. Mais c'est toujours assez difficile de les dater précisément parce que la musique traditionnelle irlandaise, par essence, se transmet à l'oral.
3: Une tradition orale qui perdure, notamment au cours des sessions, ces rendez-vous plus ou moins informels de musique traditionnelle irlandaise.
6: Tu écoutes, tu essaies de reproduire. Tu ne vas peut-être pas y arriver du premier coup, mais plus tu écoutes et plus tu joues avec d'autres gens, plus tu te rapproches de la mélodie que tu voulais jouer.
3: Pour les deux frères musiciens, le festival est justement une façon de préserver cette culture, cette musique traditionnelle irlandaise. C'est ce que nous explique Murdoch McKibben.
7: Je pense que c'est important. Dans les années 50 et 60, il y a eu un renouveau important de la musique irlandaise. Et le FLA a émergé à peu près à cette époque pour aider à promouvoir cette musique et pour aider cette culture à prospérer.
3: Nous sommes maintenant dans le sud de Belfast, tout près de l'université, au Harrison Chambers of Distinction, pour un concert de l'ensemble Makala qui réunit la musique traditionnelle irakienne et irlandaise. Pour Paul Cutliffe, l'un des musiciens de l'ensemble, ce projet est à l'image de l'évolution de la musique traditionnelle irlandaise.
6: Ça fait longtemps que la musique traditionnelle s'est ouverte à diffusion avec d'autres types de musique. J'ai assisté au concert hier soir d'un groupe qui s'appelle Oireus. Et ce qu'ils jouent, c'est de la fusion jazz basée sur de la musique traditionnelle irlandaise. C'est un des exemples d'une route qu'emprunte la musique irlandaise. Il y a beaucoup de musique purement traditionnelle dans les rues, les pubs, les restaurants. Mais il y a aussi beaucoup de musique fusion.
3: La musique irlandaise s'exporte aussi à l'étranger. Ce week-end, à la compétition, 25 nationalités seront représentées.
0: Le reportage de Flore Caron depuis Belfast en Irlande du Nord, bien sûr, à la réécoute quand vous le souhaitez sur l'application Radio France. Il est 8h14.

0: Une œuvre pour vent composée par Mozart en 1782, sa sérénade numéro 12 en ut mineur, Köchel 388, disque du clarinettiste Nicolas Baldero, accompagné de plusieurs musiciens, Alexandre Chabot, Gabriel Pidoux, Hélène de Villeneuve ou encore David Guerrier et Yann Dubos. J'en ai peut-être oublié, navré en tout cas. France Musique avec vous jusqu'à 9h en direct Musique Matin.
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0: Et à 8h21, un aperçu des concerts qui vous sont proposés, comme chaque jour, comme si vous y étiez. Et ce soir, direction Londres, une soirée Proms dès 20h. Chaque été, oui, Londres qui vibre au rythme des Proms, l'un des plus grands festivals au monde, né d'un pari audacieux au 19e siècle qui vient du mot français promenade. Un premier concert dès 20h enregistré tout récemment, c'était le 23 juillet au Royal Albert Hall, dans le cadre donc de ce festival, avec des œuvres de Lily Boulanger, Olivier Messiaen ou encore Richard Strauss. Et puis, dès 21h30, les frères néerlandais Lucas et Arthur Hewson dans la musique de Francis Poulenc. Les voici ce matin déjà de la musique russe à deux pianos, l'opus 17 de Sergueï Rachmaninov.

0: Une suite pour deux pianos, l'opus 17 que Sergueï Rachmaninov a écrite en 1901, alors qu'il était en Italie à l'instant, les frères Youson, Arthur et Lucas, que vous retrouvez ce soir dès 21h30 dans votre soirée de concert sur France Musique. 8h25, c'est l'heure de Maxi Classique. Comme chaque matin, le retour de Max Dosolm. Bonjour Max.
1: Bonjour Gabriel, bonjour à toutes et à tous.
0: Elles sont les Rolls de la folk ce matin. Max, vous nous parlez des guitares Martin.
1: Bienvenue à Nazareth. Non pas la ville natale du Christ, mais Nazareth, Pennsylvanie. Petite bourgade de 6000 âmes qui a joué et qui continue encore de jouer un rôle important pour la musique folk. En effet, c'est dans cette petite ville que depuis 1859 et encore aujourd'hui sont fabriquées les célèbres guitares Martin. Une marque fondée en 1833 par un immigré, le luthier allemand Christian Frederick Martin. Voilà, maintenant vous savez pourquoi le groupe The Band fait mention d'une ville nommée Nazareth dans son hymne The Wait.

L'histoire est d'ailleurs amusante. Tandis qu'il improvisait sur sa guitare Martin D28 de 1951, les premières notes de cette chanson qui allait devenir The Wait, le guitariste Robbie Robertson avait en effet remarqué que l'étiquette de sa guitare faisait mention de la ville de Nazareth où avait été fabriquée sa Martin. Et c'est à partir de ce nom que Robbie Robertson a inventé les paroles de ce tube.

Si les guitares Martin jouissent encore aujourd'hui d'un très grand prestige, c'est parce qu'elles ont d'une certaine manière marqué l'histoire de l'instrument. En effet, après s'être perfectionné auprès du très réputé Johann Georg Stauffer, Christian Frederick Martin a importé et perfectionné certaines découvertes de luthiers anglais et germaniques, comme par exemple l'usage d'un système dit de barrage en X ou barrage en croix, c'est-à-dire la pose sur la table de l'instrument d'une grande croix en bois à l'intérieur de la caisse, qui permet à Martin de créer des guitares très grandes, très résonantes, très puissantes, ce qui est bien pratique pour les guitaristes qui doivent jouer dans des ensembles et en plein air, n'est-ce pas Elvis ?

Des guitares Martin qui peuvent être gigantesques, si l'on pense par exemple au modèle Dreadnought, utilisé parfois par Elvis Presley, dans cette chanson par exemple, avec leur corps en forme de grands rectangles, qui peuvent soutenir des cordes non plus en boyaux, mais en acier, et qui vont devenir tout au long du XXe siècle et de la dynastie Martin, les coqueluches de nombreux guitaristes.

0: Parce qu'il recherche un son puissant, notamment dans les graves et riche en harmonique, Eric Clapton ou Kurt Cobain utilisent des guitares Martin, des modèles Dreadnought, dans leur célèbre live MTV Unplugged. Ils sont loin d'être les seuls. Je pense à McCartney qui singe back dans Blackbird sur une guitare Martin, à John Baez, Bob Dylan, Johnny Cash, John Mayer, Paul Simon, David Crosby, ou encore à Neil Young, amateur de guitare Martin s'il en est. This old guitar, cette vieille guitare, c'est une Martin D28, iconique de Neil Young, mais qui a appartenu il y a longtemps, en 1941, à Hank Williams. Preuve que ces guitares Martin, qui vieillissent très bien avec le temps, sont aussi une histoire de transmission.
1: Maxi Classique par Max Dozolm, comme tous les matins à 8h25 cet été. À retrouver également, quand vous le souhaitez, sur l'application Radio France. Il est 8h30, c'est maintenant l'heure d'accueillir notre invité.
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1: Avec nous, en studio, en direct, le violoncelliste Victor-Julien Laferrière. Bonjour.
3: Bonjour.
1: Bienvenue. Un été bien rempli, des concerts, plusieurs festivals dont vous êtes le directeur artistique. Vous faites partie depuis cette année avec Claire Désert, Nelson Gurner, du comité artistique du Festival de la Roque d'Anteron qui a lieu en ce moment jusqu'au 16 août. Vous jouez aussi. Certains concerts sont déjà passés. Peut-être que nos auditrices, auditeurs ont eu l'occasion de vous y entendre. Un dernier à la Roque d'Anteron, ce sera ce dimanche 9 août. Vous participez à une grande soirée de musique française, la nuit du piano avec plusieurs artistes, nous en reparlerons. Mais avant cela, demain, un concert dans le cadre du festival classique Cahors, en quintette avec le Quatuor du Tilleul. Vous serez également au festival de Rocamadour le 16 août, du 24 au 29 aux rencontres musicales de Nîmes, et puis le 12 septembre, pour aller un petit peu plus loin dans le temps, à la basilique de Vézelay. Mais Victor-Julien Laferrière, revenons à la Roque. Donc comment avez-vous réagi justement à cette volonté du président du festival pour que vous fassiez partie justement de ce comité, prendre le relais?
3: Alors c'est un festival que je connais bien, où je suis allé très jeune et tout ça. Donc j'ai
1: 16-17 ans la première fois.
3: Exactement, oui, pour les ensembles en résidence en trio avec piano. Et donc j'ai été sensible aux difficultés que traversait le festival. Donc lorsqu'on a l'occasion comme ça d'apporter sa pierre à l'édifice, et voilà, la question ne s'est pas posée longtemps.
1: Une belle complémentarité entre vous trois, justement, pour programmer les différents artistes?
3: C'est l'impression que j'en ai. On n'a pas du tout les mêmes profils, les mêmes presque domaines d'expertise, on aurait presque envie de dire. Donc, il me semble que, voilà, d'ailleurs, ça n'a pas été un travail tout à fait réparti également entre nous trois.
1: C'est-à-dire
3: et c'est vrai que Claire Désert était encore beaucoup plus active, parce que aussi, probablement, plus immergée dans le festival depuis toutes ces années. Encore que nous, mais on a tous fait du mieux qu'on pouvait, j'espère.
1: Comment se déroule justement jusqu'ici cette 46e édition? Beaucoup de surprises, de découvertes, il y a aussi beaucoup de jeunes.
3: Énormément de jeunes, dans des formats de concerts assez divers, assez différents. Il y a eu encore il y a quelques jours, je pense que c'était 9 jeunes qui sont encore au milieu de leurs études, extrêmement talentueux, qui ont joué dans le parc de Florent. Et puis il y a énormément de conférences, des concerts hors les murs qui ont eu lieu en amont du festival. Enfin, je peux pas vous faire la liste
1: exhaustive. Vous avez le temps d'aller à quelques-uns?
3: Alors jusque là, j'ai pas eu tellement le temps, et puis j'ai joué un peu de malchance, mais je me rattrape en fin de festival.
1: Très bien. Les Cigales,

0: Le piano de Lucas Debargue, le violoncelle de notre invité Victor-Julien Laferrière et les cigales du parc du château de Florent à la Roque d'Anthéron. Magnifique musique, la première des trois pièces de Nadia Boulanger qu'elle compose autour des années 1910. Quel plaisir de jouer ensemble. Un mot sur ce pianiste, Lucas Debargue.
1: Un mot sur ce pianiste. Oh, il y aurait tellement de mots à dire, évidemment, mais c'est surtout ce qui frappe, c'est sa force de conviction, je pense. Il a des idées extrêmement personnelles, extrêmement originales, et il les met en œuvre avec une force de conviction assez débordante.
0: Vous avez, avec votre orchestre Consuelo, que vous avez fondé en 2021, il y a donc 5 ans, puisque vous êtes violoncelliste, mais aussi chef d'orchestre, vous avez prévu d'enregistrer, on passe à un tout autre programme, toutes les symphonies de Beethoven. 8 sur 9, si j'ai bien compté, sont déjà enregistrées. Les 3e et 7e paraissent en septembre. Nous allons en écouter un petit bout. Et puis la 9e sera enregistrée, c'est ça, l'été prochain. Tout cela donc dans le cadre du festival de la Chaise-Dieu et en public à chaque fois chez B-Records, des disques en direct, donc en public.
1: C'est exactement ça. On enregistrera la 9e à l'occasion du bicentenaire de la mort de Beethoven.
0: 2027,
1: voilà,
0: effectivement.
1: Voilà, ce qui clôturera notre épopée Beethoven. Sur 5 ans, en fait.
0: Dans quelle perspective, quelle vision vous avez, avec quelle vision justement vous avez abordé ces symphonies avec votre orchestre Consuelo? Est-ce que c'était une vision un peu chambriste aussi avec tous vos musiciens?
1: Alors il y a en effet une partie qui est notre vision. Il y a la taille de l'orchestre qui participe au fait
0: que ce soit... Vous êtes
1: combien ? On est en général dans les cordes, partons des premiers violons qui sont environ 8, on sera peut-être un petit peu plus pour la 9e, et ensuite c'est dégressif, donc ça vous donne une petite idée. Il y a aussi certainement notre manière de travailler, le rapport à la partition, au tempi, et puis il y a aussi une grande part de l'interprétation, c'est tout le sel de ce label B-Records qui travaille en live, c'est que c'est lié à des lieux, à des acoustiques tellement particulières comme celle de la Chaise-Dieu. C'est lié à l'ambiance d'un festival, à un moment de l'année bien précis en fin d'été. Et donc tout ça participe aux interprétations.
0: Il y a beaucoup de travail après justement quand même pour le montage de ces symphonies ou vous laissez tel quel ?
1: Mais c'était la grande surprise que j'ai eue en travaillant en effet en post-production, comme on dit sur ces symphonies, c'est qu'on a beau avoir très peu de prises, en fait, j'ai pris en tout cas beaucoup de temps pour la post-production. C'est difficile à

0: expliquer pourquoi, mais en fait, le fait de vraiment sous-peser chaque prise, la rareté, en fait, ne rend pas le processus beaucoup plus facile.
1: Les intégrales, est-ce qu'il y a un intérêt que vous trouvez dans cet exercice-là de s'engager dans ce travail profond? Est-ce que ça peut vous donner envie pour d'autres avec avec Consuelo?
0: Alors, il se trouve que ce cycle des 9 symphonies est particulièrement exceptionnel à parcourir comme ça sur un temps donné qui est à la fois pas non plus sur 6 mois.
1: Ça prend du temps.
0: Exactement, ça permet un vrai suivi, ça permet aussi de profiter de l'expérience encore toute fraîche, toute récente. Donc, on a fini la post-production de ce disque-là à la fin du printemps et normalement, d'ailleurs, les dernières années, on était tout de suite en train d'enregistrer la suite l'été qui arrivait. Donc, je pense que là, c'est particulièrement intéressant. On est chez un compositeur aussi qui a représenté dans ses 9 symphonies quasiment toutes ses périodes créatrices bien tranchées.
1: Un extrait de la 3e symphonie de Beethoven, son opus 55. Un extrait donc en avant-première de ce disque qui va sortir dans un mois, c'est ça ?
0: C'est ça.

0: Un extrait du premier mouvement Allegro con brio de la troisième symphonie de Beethoven, mi bémol majeur, opus 55, l'orchestre Consuelo, dirigé par notre invité ce matin, Victor-Julien Laferrière. Cet orchestre au nom du roman de George Sand, c'est ça, un roman qu'elle écrit qui est très accompagné par la musique.
1: C'est ça.
0: Un ensemble que vous avez fondé il y a 5 ans. De manière très concrète, quelle est la part de vos concerts en tant que violoncelliste dans une année et de vos concerts en tant que chef ?
1: Ça change un petit peu tout le temps. C'est pas un équilibre qui est très, comment pourrait-on dire, très étudié. Très étudié, exactement. Ça dépend un petit peu des projets, etc. Tout ce que je peux dire, c'est que je vis avec les deux activités quotidiennement.
0: Vous disiez au Figaro en mai dernier, et puis on en avait déjà parlé ici même il y a 2 ans, que le milieu musical français garde, je vous cite, beaucoup de méfiance envers ceux qui l'identifient comme des solistes, ceux qui veulent faire de la direction. On en avait parlé aussi. Est-ce que c'est encore quelque chose de réel aujourd'hui, de pesant aussi? Est-ce que les années aident?
1: Alors, j'ajoute tout de suite que je comprends un petit peu cette méfiance aussi, parce qu'il y a eu, régulièrement des abus, quoi, on pourrait dire de gens qui se retrouvent dans cette position-là sans forcément respecter le métier de musicien d'orchestre, déjà en premier lieu, parfois respecter le rôle, la position.
0: Je ne vais pas vous demander de nom, donc.
1: Oh, bah, non, pas du tout. non, mais du coup, je comprends assez ça. Après, c'est sûr que on a parfois l'impression que de toute façon, la direction d'orchestre recouvre beaucoup de réalités très différentes, que ce soit un orchestre baroque, un orchestre de musique contemporaine, un orchestre symphonique, etc. Un orchestre de jeunes aussi, c'est des métiers qui sont quasiment différents à chaque fois. Donc, on n'a pas forcément l'impression toujours que c'est corrélé exactement à ce à quoi les gens viennent d'assister. Mais enfin, c'est chacun à sa perception.
0: En tout cas, en tant que musicien, votre oreille, là, pendant que nous diffusions ce disque, vous étiez encore en train d'écouter votre thème. Tempo, est-ce qu'on est aussi rapide que Beethoven le voulait, etc. Il y a quand même encore beaucoup d'analyses de votre part. Tout cela donc enregistré à la Chaise Dieu, vous devez vous adapter au lieu.
1: Absolument, à la Chaise Dieu c'est une acoustique absolument magnifique, vraiment très spéciale, c'est un lieu très spécial, avec une ambiance de plus de festival très porteuse, et en même temps c'est pas une acoustique qui a été conçue pour jouer des symphonies de Beethoven, ou alors les symphonies n'ont pas été écrites pour être jouées là-bas, évidemment. Donc on trouve un terrain d'entente, on trouve une manière de jouer ces symphonies pour que ça freine tout son sens dans ce lieu. Et ce que je trouve très beau, c'est que ça participe à l'interprétation. Avec ce label B Records qui fait ce travail-là de live, je pense que c'est un projet vraiment très complet et qui me semble avoir beaucoup de sens.
0: La suite donc avec la 9e de Beethoven que vous donnerez l'été prochain et qui sortira un petit peu après. Autre sortie de disque pour vous, Victor-Julien Laferrière, si j'ai tout suivi, les suites pour orchestre de Tchaïkovski chez Mirare, la première et la deuxième sont déjà sorties et là un deuxième volume avec entre autres la quatrième dite Mozartiana, c'est ça, qui va sortir très bientôt. Il n'y a peut-être pas beaucoup de dates fixées. Tchaïkovski que vous avez joué souvent, ces variations sur un thème rococo, très belle page aussi de musique de chambre, et là vous avez donc entrepris d'enregistrer cette œuvre orchestrale qu'on connaît peut-être un peu moins.
1: Absolument, ça, c'est 4 suites d'orchestre qui sont extrêmement ambitieuses. En fait, paradoxalement, on connaît plus le nom de la Mozartiana qui est la quatrième, mais qui n'est pas vraiment représentative des 3 autres, qui sont quasiment des grandes symphonies ou des grandes fantaisies pour orchestre de 40-45 minutes à chaque fois, extrêmement virtuoses pour l'orchestre. Et le disque sortira, le deuxième volume sortira début 2027, avec notamment un concert de sortie Salgavo.
0: Vous avez déjà la date ?
1: Ah zut,
0: ça doit être trouver. On va
1: autour
0: trouver.
1: Du 7 mars.
0: De toute façon, nous en reparlerons sur France Musique, ça c'est sûr. Victor-Julien Laferrière, l'année prochaine marquera les 10 ans de votre victoire au concours Reine-Elisabeth, c'était à Bruxelles en 2017. Que gardez-vous de cette étape, de ce moment? Ça représente quoi pour vous, avec 10 ans de recul?
1: En plus, je suis retourné sur place plusieurs fois depuis. C'est vrai que c'est une des richesses de ce concours-là, c'est qu'il garde un lien extrêmement fort avec tous leurs lauréats, d'ailleurs pas du tout que les premiers, je crois. Et c'est vrai que du coup, ça m'a ravivé beaucoup de souvenirs.
0: C'est-à-dire, ils vous invitent pour des concerts ou étudier avec des lauréats ou jouer également encore ?
1: Exactement. En fait, ma vie musicale est vraiment intimement liée à la Belgique maintenant. J'ai l'impression sur le long terme. En tout cas, c'est l'impression que j'en ai pour le moment. Donc, j'ai beaucoup d'occasions de raviver des souvenirs, etc. Et c'est vrai que c'est souvent assez intense parce qu'il y a des souvenirs qui sont évidemment d'immenses bonheurs, mais aussi des souvenirs de moments assez difficiles. Donc, donc c'est très complet.
0: Le stress particulièrement, ou gérer cette compétition ?
1: Le stress, tout à fait, la solitude, j'avais aussi eu quelques problèmes physiques qui étaient apparus pendant le concours, peut-être avec l'accumulation des efforts. Il y a eu pas mal de choses, qui certainement des ascenseurs émotionnels aussi, je pense.
0: Qu'il faut gérer.
1: Et qui restent assez prégnants toutes ces années après.
0: Victor-Julien Laferrière, merci d'être avec nous ce matin jusqu'à 9h en direct. Nous vous écoutons maintenant en musique de chambre, un concert enregistré le 5 février dernier au Théâtre des Champs-Élysées à Paris. La musique de Schubert.

0: Un extrait du premier mouvement du quintet à deux violoncelles de Franz Schubert, Deutsch 956. Victor Julien Laferrière qui rejoignait là le quatuor Diotima. C'était le 5 février au Théâtre des Champs-Élysées à Paris, dans le cadre, curieusement, de la 36e édition du festival Présence. Il y avait évidemment d'autres œuvres au programme. Vous semblez être un boulimique quand même. Il y a quand même un été très chargé, sacré emploi du temps. Des musiciens avec qui vous partagez votre travail, votre passion. Et vous aimez rassembler aussi, ça on le ressent vraiment. C'est déjà terminé la 7e édition du festival Les Sensations. Ça, tout cela, c'était entre juin et juillet. Il y a aussi le festival de Comminges dans les Pyrénées. C'est ça, vous avez repris la direction artistique il y a quelques années. Et c'est en ce moment, jusqu'au 23 août. Vous y jouerez également ?
1: J'y ai joué en début de festival. Et là, j'offre les cadeaux que j'aimerais recevoir. Je ne sais pas si vous êtes comme moi à Noël. Moi, j'offre toujours les cadeaux que j'aimerais moi-même recevoir.
0: Non, je ne suis pas comme ça. Et c'est-à-dire ?
1: C'est un petit peu comme ça que je fonctionne.
0: Et c'est quoi les cadeaux ?
1: Parfois, en tout cas, en programmation artistique. Donc, un magnifique quatuor à cordes, le quatuor Psophos, qui nous fait un très beau programme. On aura un récital de violon, par exemple, avec Vassili Chmikov et Arthur Hinwenkel, par exemple. Je ne vais pas pouvoir faire toute la liste, mais on aura aussi un récital d'orgue d'Alma Bettencourt. J'essaye que ce soit très éclectique. Le festival s'est construit il y a maintenant 51 ans autour de magnifiques orgues. Donc j'essaye à tout prix de maintenir cette tradition-là, ainsi que la tradition de la musique vocale en Comminges. Nous aurons aussi les solistes de l'orchestre du Capitole de Toulouse qui viendront jouer des sections de Brahms. Voilà, j'essaie qu'on puisse s'y retrouver dans ce festival-là sur une période assez longue en Comminges, une sorte de service public d'une certaine manière de la musique.
0: Bon. Victor Julien Laferrière, vous serez donc également le 9 août en concert, le dernier que vous donnerez à la Roque d'Anthéron pour une nuit française de piano avec beaucoup de musiciens sur la scène. Et vous êtes venu ce matin avec quelques petits bijoux musicaux. Déjà, on va dire, comment on va appeler ça, un petit pas de côté que vous nous aviez confié ce matin en arrivant.

0: 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Une artiste que je découvre grâce à vous, Victor Julien Laferrière, Natalia Lafourcade.
1: Absolument. Alors, elle est incroyablement connue, en tout cas dans les pays hispanophones. Et je pense, ça doit être son dernier album ou pas loin.
0: De Todas las Flores.
1: Voilà, qui commence par un quatuor à cordes, presque schubertien, le titre d'avant celui-ci. Et je trouve son espagnol absolument sublime.
0: Merci en tout cas pour la découverte. Victor Julien Laferrière, on peut citer quelques concerts aussi que vous allez donner au Festival de Rocamadour. Ça, ce sera une soirée symphonique avec une pianiste que vous invitez, Lise de la Salle pour le concerto pour piano de Grieg. Et puis Brahms aussi, sa troisième symphonie, hein, Brahms que vous aimez particulièrement. Vous avez enregistré ses sérénades il y a quelques temps, sa musique de chambre aussi avec le trio Les Esprits il y a quelques années. Vous serez également en la Basilique de Vézelay le 12 septembre, là, au violoncelle et à la direction, c'est cela. Et au Festival des Nuits Romantiques à Aix-les-Bains, pour un grand programme avec également Renaud Capuçon et Paul Zantiara. Quelques notes d'Arnold Schoenberg que vous nous avez proposé également, sa première symphonie de chambre. Vous nous en dites un petit mot pendant qu'on l'écoute, quelques minutes.
1: Mais je suis dessus et d'ailleurs je la jouerai à Vézelay en septembre et donc j'ai découvert cet enregistrement un petit peu par hasard au cours de mon travail. Et que
0: le programme du 12 septembre.
1: C'est ça, exactement. J'étais ébahi d'admiration devant cet enregistrement de cette Kammer Symphonie opus 9 de Schoenberg. Par donc
0: l'orchestre, l'atelier de musique.
1: Exactement, avec Pierre Dumosseau à la direction. Un enregistrement tout neuf.
0: La période estivale, son intensité, sa richesse vous régénère-t-elle? Est-ce que vous allez quand même couper un peu avant la rentrée?
1: Vous me cueillez quand même à un moment où je commence un tout petit peu à fatiguer. Mais oui, je compte partir
0: vous avez
1: en
0: réussi
1: randonnée
0: à vous lever.
1: Pour reprendre un petit peu du
0: super.
1: Poil de la bête.
0: Randonnée où?
1: J'ai bon espoir d'être à cheval sur la Lozère, l'Aubrac et les Cévennes.
0: Merci beaucoup d'être venu ce matin, Victor Julien
1: Laferrière. Merci à vous.

0: un extrait de la symphonie de chambre numéro 1, opus 9 d'Arnold Schoenberg par l'atelier de musique dirigé par Pierre Dumousseau. Ainsi s'achève notre musique matin. Aujourd'hui, il fallait répondre pour la question à la fraîche. Le consort, le nom à trouver de l'ensemble cofondé par Justin Taylor, claveciniste, dont vous gagnez le disque avec également Chloé Dufresne, l'Orchestre National de Lille, le Quatuor Zaïd et bien d'autres, des œuvres du XXe siècle pour le clavecin. Vous avez été nombreux à participer, merci beaucoup. Les trois gagnants recevront donc ce disque-là. Demain, à partir de 8h30, nous recevrons le pianiste Paul Lecoq et je remercie évidemment toute l'équipe de Musique Matin à la réalisation Emmanuel Benito, mais aussi Julia Macares, Désiré Ristorto, Morgane Toureil et à la technique Stéphane Poitvin, Julien Moulet. Je vous souhaite une très très bonne journée. À demain.
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0: 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Très bonne journée avec France Musique. Il est tout juste 9h, la suite de votre saga musicale à propos de Jacqueline Dupré, Le tourbillon d'une vie, par Émilie Munera, 4e épisode, de Londres à Moscou.
4: Elle est restée pendant un an au conservatoire de Moscou et j'ai eu la chance d'avoir des contacts avec elle. Je peux dire tranquillement que dans ma vie, je n'ai pas rencontré des talents aussi grands.
5: Dans ma vie, je n'ai pas rencontré de talent aussi grand. C'est bien la voix de celui qui est considéré comme le plus grand violoncelliste de tous les temps, Mstislav Rostropovitch, que vous venez d'entendre évoquer Jacqueline Dupré. Il sait de quoi il parle, car nous verrons dans cet épisode qu'il a reçu la Britannique à Moscou pour lui donner des leçons. Et comme tous les autres musiciens, Rostropovitch restera sans voix face au talent hors du commun de Dupré et face à sa forte personnalité musicale. À tel point qu'il avouera, on l'entendra, ne plus avoir joué le concerto d'Elgar après l'avoir entendu par Jacqueline Dupré. Rostropovitch va accueillir en Union soviétique une musicienne qui en très peu de temps s'est complètement transformée. Souvenez-vous, dans notre précédent épisode, elle a quitté le cocon familial et elle semble quasi sûre qu'elle va devenir violoncelliste. Elle a décidé de quitter ses vêtements sombres pour porter des tenues colorées. Elle a d'ailleurs fait la connaissance d'une graphiste et styliste, Madeleine Dinkel, qui va créer sur mesure des robes pour ses concerts. Madeleine Dinkel, comme tous les autres, tombe sous le charme de cette jeune fille au caractère singulier. Elle était totalement décomplexée, raconte-t-elle. Elle avait ce rire tonitruant et cette énergie débordante. Sa voix était puissante et forte, elle était chaleureuse et très sensuelle. Elle tombait d'ailleurs facilement amoureuse et faisait tourner la tête de tous les hommes. C'était une force de la nature. Les deux jeunes femmes vont devenir très amies et Jacqueline Dupré portera ses tenues partout dans le monde, de Londres à New York. Dans cet épisode, l'énergie de Jacqueline Dupré n'a plus de limites et elle se sent prête à conquérir le monde. Elle croque la vie à pleines dents, mais elle ne brûle pas les étapes et sait que les années de formation restent importantes. C'est donc pour cela qu'elle s'envolera pour Moscou. Jacqueline Dupré, Le tourbillon d'une vie, épisode 4, de Londres à Moscou.

Jacqueline Dupré n'a pas donné de récital de musique de chambre à Londres depuis ses débuts au Wigmore Hall en mars 61. Le public de la ville a eu l'occasion de l'entendre en concerto, mais elle n'a pas encore rejoué en duo. Engagement est pris pour le 7 janvier 1964. Elle se produira dans un programme Bach avec George Malcolm qui sera au clavecin pour l'occasion. Si l'acoustique de l'abbaye de Westminster laisse à désirer, la présence de Jackie fait toujours des merveilles et fascine public et journalistes. La violoncelliste se produit assez peu dans les 6 mois qui suivent, mais elle n'hésite pas à retourner dès le mois de juillet 64 en Italie, suivre les cours de musique de chambre de Sermonetta. Elle est toujours heureuse d'y retrouver ses jeunes partenaires chambristes ainsi que les maîtres confirmés comme Yehudi Menuhin. Elle confie d'ailleurs à ce dernier une chose étrange. Elle a un problème de main droite. Elle la trouve, dit-elle, peu coopérative et maladroite. Le violoniste la rassure. Ça ne peut être qu'un souci temporaire. Pourtant, des années plus tard, il confiera que cette sensation désagréable dans le bras droit était peut-être déjà un des premiers signes de la maladie qui allait être diagnostiquée à Jacqueline Dupré des années plus tard, la sclérose en plaques. À son retour à Londres, Jackie doit à nouveau jouer le concerto d'Elgar aux Proms. C'est la 3e année de suite qu'elle y donne cette œuvre. Mais ce n'est pas la seule pièce qu'elle doit donner. Le directeur des Proms et de la BBC de l'époque souhaitait intégrer de nouvelles pièces au concert de musique classique. « Il est primordial, dit-il, que les interprètes jouent la musique de leur temps. » Il commande alors pour Jacqueline Dupré un concerto à la compositrice sud-africaine Prio Reynier. Notre musicienne n'est pas une fanatique de la musique de son temps. Elle n'a d'ailleurs que peu de nouvelles pièces à son répertoire. Mais elle accepte le défi et se lance à corps perdu dans l'apprentissage de cette œuvre. Et comme elle ne fait jamais les choses à moitié, elle connaît rapidement le concerto par cœur, au grand étonnement de toute l'équipe du festival. Rien de surprenant pourtant, comme le disait Daniel Barenboim. Jacqueline Dupré avait la capacité de retenir 70% d'une partition à la première lecture.

Le concerto de Régnier est une longue plainte en un mouvement d'environ 20 minutes. La critique accueille froidement la pièce. Difficile pour la compositrice de rivaliser avec le concerto d'Elgar que la violoncelliste a joué juste avant. Jacqueline Dupré ne rejouera plus jamais cette pièce. L'été passé, il est temps pour notre musicienne de préparer sa première vraie saison complète, la saison 1964-1965. Tous les concerts sont planifiés, en concerto et en musique de chambre. Jackie fera également ses débuts aux États-Unis. Et pour l'occasion, elle aura un nouveau violoncelle. Souvenez-vous, Paul Tortelier lui a donné peu de conseils, mais le changement d'instrument était l'un d'eux. Jackie elle-même trouvait que son Stradivarius avait ses limites et se plaignait de devoir travailler dur pour arriver au son qu'elle voulait. À la fin de l'année 64, un donateur accepte de lui financer un nouvel instrument. C'est à ce moment-là qu'elle apprend qu'un violoncelle extraordinaire, le Stradivarius dit Davidoff, est à vendre à New York. Ce violoncelle a une belle histoire. Il appartenait à un comte qui, au milieu du XVIIIe siècle, l'avait donné au violoncelliste russe Karl Davidoff. Ce dernier l'avait joué jusqu'à sa mort. Le violoncelle avait ensuite été acheté par un amateur parisien en 1900, puis par un riche américain 28 ans plus tard. L'instrument est rapatrié à Londres. Lorsque Jacqueline le joue, elle en tombe immédiatement amoureuse. Pour 90 000 dollars, le violoncelle est à elle. Jacqueline Dupré a un nouveau Stradivarius, il lui faut maintenant un pianiste attitré. Et son agent a une idée, la faire jouer avec un jeune américain du nom de Stephen Bishop. On le connaît aujourd'hui sous le nom de Stephen Kovacevic. Et Mitilet a le nez fin. Réunir deux musiciens, jeunes, beaux et talentueux, est un bon coup marketing. Le public va adorer.

Stephen Kovacevic a 5 ans de plus que Jacqueline Dupré et est venu en Angleterre pour étudier avec Mira Hess. Ses débuts londoniens en 61 ont été acclamés et il s'est rapidement imposé comme l'un des pianistes les plus brillants de sa génération, notamment dans le répertoire beethovenien. Kovacevic a assisté au premier récital donné par Jackie et il en est sorti complètement bouleversé. Elle jouait comme si elle était amoureuse du violoncelle, elle était en symbiose totale avec lui, dira-t-il. On aurait dit qu'elle y avait mis tous ses sentiments, son talent était immense et très puissant. En 1964, Jacqueline se rend donc chez le pianiste pour déchiffrer quelques partitions. Leur entente musicale est immédiate. Le 15 octobre 64, ils donnent leur premier récital et jouent Bach, Beethoven, Brahms et Britten. Le Goldsmith Hall était bondé pour entendre Jacqueline Dupré et Stephen Kovacevic, écrit le Sunday Times. Chacun s'est forgé au cours de ces dernières années une telle réputation que la curiosité suscitée par leur association est tout à fait naturelle. La violoncelliste et le pianiste forment un duo bien assorti dont le jeu est toujours musical. Les concerts se succèdent et les réactions sont plus mitigées qu'on aurait pu l'imaginer. Certains journalistes pointent le manque d'équilibre entre un piano qui en fait trop et un violoncelle trop passionné. Le pianiste Vladimir Ashkenazy, lui, garde un souvenir intense de leur concert. « Je connaissais et j'admirais beaucoup le jeu de Stephen, mais je n'avais jamais entendu Jackie », raconte-t-il. « Je suis allé à un de leurs récitals et j'ai été émerveillé, bouleversé par leur duo. Ils ont joué les Fantaisiestücke de Schumann et la sonate en la majeure de Beethoven. Il y avait une énergie merveilleuse. »

0: Ils avaient une relation extraordinaire, tant sur le plan musical qu'humain, relate le compositeur Jeremy Dale Roberts. C'était incroyable de sentir cette alchimie lorsqu'ils jouaient. C'était des musiciens très différents et à bien des égards incompatibles. Cela explique peut-être pourquoi leur rencontre, ou plutôt leur collision, a donné naissance à une musique extraordinaire. Pour Jackie, qui aime tant la musique de chambre, jouer avec Stephen Kovacevic est un vrai bonheur. Lorsqu'il répète, tout se fait facilement. En général, il n'y avait pas beaucoup de désaccords entre nous, se souvient le pianiste. Chaque concert était vivant et différent, car nous étions très jeunes et pleins d'enthousiasme. Durant la saison 65-66, les concerts en duo occupent une large part de l'agenda de Jackie, et ce sera pareil les trois saisons suivantes. Grâce à Stephen Kovacevic, Jackie rencontre de nombreux musiciens et cette vie musicale et sociale bien remplie la comble. Rapidement, la relation de Jackie et Stephen dépasse le cadre de la scène. Et cela n'a rien d'évident, car le pianiste est marié. Issu d'une famille catholique américaine, il s'est marié à l'âge de 20 ans et a eu des enfants très tôt. Lorsque Jackie fait éruption dans sa vie, avec son talent musical et son charisme, il la trouve irrésistible. Jackie est elle aussi séduite par la vivacité d'esprit du pianiste, sa finesse, son humour et son excentricité. Très vite, ils deviennent donc amants. Et cette relation exalte Jackie autant qu'elle l'éprouve. Elle passe un moment difficile lorsqu'elle doit quitter le pauvre George Debenham, qui l'a tant soutenu, comme le raconte son amie Alison Brown. Mon cher ami George aimait profondément Jackie. Il passait des heures à la conduire partout, à porter son violoncelle et à jouer les taxis pour elle. George était un rock, calme, fiable, solide. Des qualités précieuses pour Jackie à cette époque. Mais quand elle s'est mise en couple avec Stephen Kovacevic, George lui en a profondément voulu. Rupture difficile donc, mais nécessaire. Sa relation avec Stephen Kovacevic est trop intense pour qu'elle pense à y renoncer. Ce n'est d'ailleurs peut-être pas son seul partenaire, comme le dit Elizabeth Wilson dans la biographie qu'elle lui a consacrée. Et comme le confirme Kovacevic, Jackie estimait devoir être libre d'aimer qui elle voulait et souhaitait m'accorder la même liberté. À l'époque, j'y adhérais difficilement. Je ne me sentais pas vraiment libre dans ce domaine. Mais chez elle, les actes rejoignaient les paroles. Elle faisait preuve d'une grande honnêteté. Cette liberté relevait d'une véritable philosophie de vie qu'elle avait consciemment élaborée. Elle demeurait ouverte là où moi, élevée dans la foi catholique, je restais empreint de retenue.
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0: Stephen Kovacevic évoquera souvent ses années avec Jacqueline Dupré, gardant de la violoncelliste l'image d'une femme très généreuse. « Tous les gens tombaient sous son charme, dira-t-il. Je n'ai jamais rencontré quelqu'un comme elle. C'était un soleil, une personne radieuse. Elle était talentueuse et très attirante. Elle se réjouissait de tout et les gens l'adoraient. » Après leur rupture, des années plus tard, il expliquera ne plus vouloir rejouer avec d'autres violoncellistes. Kovacevic était cependant étonné, comme beaucoup d'autres, par son manque de culture générale. Il raconte que Jackie avait un jour trouvé un livre de Freud sur la table de sa cuisine et qu'elle s'était exclamée « Oh, Freud, n'est-ce pas celui qui a inventé la bombe atomique ?» Sa naïveté et son manque de savoir-vivre en société étaient très déroutants.

En plus des concerts en duo, la carrière de soliste de Jackie se poursuit. Elle fait ses débuts avec l'Orchestre Royal de Liverpool et le Halle Orchestra. Elle joue Elgar avec Charles Grove et John Barbirolli. Le 9 février 65, elle remplace Leonard Rose, souffrant, dans le concerto de Dvorak qu'elle joue pour la première fois avec l'Orchestre Philharmonique de Londres dirigé par Yasha Orenstein. Elle ajoute aussi le concerto en Do majeur de Haydn à son répertoire et l'interprète avec les London Mozart Players.

Jackie a conquis le public britannique et une partie de l'Europe. Il faut maintenant aller plus loin. Il se trouve que l'orchestre symphonique de la BBC part en tournée aux États-Unis et l'invite à donner à leur côté le concerto d'Elgar en mai 65. Le grand impresario Sol Urok, qui gère les plus grands artistes sur le sol américain, n'est pas ravi qu'une femme ait été choisie pour la tournée. Pourquoi voudrait-on d'une femme qui joue du violon ou du violoncelle ? On sait qu'elles vont se marier, avoir des enfants, et ça ne rapporte pas d'argent, disait-il. Il est pourtant obligé de se plier aux exigences de l'orchestre. Jacqueline Dupré s'envole donc pour New York le 9 mai. 5 jours plus tard, le public américain la découvre au Carnegie Hall et lui fait un triomphe. Le critique au New York Herald Tribune écrit « Il y avait longtemps qu'un violoncelle n'avait pas produit un son d'une telle qualité. Pour lui trouver des équivalents, il faut remonter à l'apogée de Casals ou à une personnalité aussi singulière que Rostropovitch. » Il qualifie sa technique d'éblouissante et loue la qualité et la variété de son timbre. Le critique du New York Times, Raymond Erickson, se montre tout aussi élogieux à l'égard du jeu de la jeune violoncelliste qu'il décrit comme un croisement entre l'Alice de Lewis Carroll et l'une de ses musiciennes angéliques des peintures de la Renaissance. Mademoiselle Dupré et le concerto semblaient faits l'un pour l'autre, tant son interprétation était imprégnée d'un esprit romantique. C'est durant cette tournée que Jackie va se lier d'amitié avec le premier violon de l'orchestre, Hugh McGuire.

0: Hugh McGuire se souvient que Jacqueline Dupré était très proche des musiciens d'orchestre. Quand elle jouait, elle était attentive à tout ce que l'orchestre faisait. Comme tant d'autres, McGuire succomba lui aussi au charme de Jackie.
1: Je sais que j'ai mieux joué avec elle qu'à n'importe quelle autre période de ma vie. Parce que c'était le pouvoir qu'elle avait. Elle faisait de vous une bien meilleure personne que vous ne l'aviez jamais été. Elle avait cette faculté d'entrevoir les possibles et de les encourager. La communication entre nous deux quand nous jouions était très puissante. Et toujours pleine de joie.
0: Hugh McGuire se souvient de la bonne ambiance qui régnait lors de la tournée américaine. Tout le monde était aux petits soins pour Jackie. Chacun voulait veiller sur elle. Les musiciens de l'orchestre, confirme-t-il, lui vouaient une véritable admiration.

Pour Jackie, interpréter le concerto d'Elgar sur le sol américain fut une expérience d'une grande intensité. À plusieurs reprises, raconte Maguire, elle fut submergée par l'émotion. Elle est aussi très enthousiaste par sa découverte des États-Unis. Elle dira même que son concert au Carnegie Hall fut le meilleur qu'elle ait donné de toute sa carrière. C'était le genre de concert, ajoutera-t-elle, où toutes les planètes sont alignées. De retour des États-Unis en juillet 65, Jacqueline se rend au festival de musique de chambre de Spoleto. Elle y rencontre un jeune pianiste américain qui a exactement le même âge qu'elle, Richard Good. Comme Stephen Kovacevic, Richard Good est américain et spécialiste de la musique de Beethoven.

0: les deux artistes ne tardent pas à jouer ensemble les sonates du compositeur. Jouer avec Richard Good semble totalement naturel à Jacqueline Dupré. Son jeu chaleureux la comble, ce que Steven Kovacevic ne voit pas d'un très bon œil. Richard Good n'est pas le seul musicien qu'elle rencontre à Spoleto. Elle se lie aussi d'amitié avec Arnold Steinhardt, premier violon du quatuor Guarneri. Ce dernier est étonné par la simplicité de la musicienne. Le succès et la célébrité n'ont en rien altéré son humilité. Elle reste accessible et naturelle. Avec les Guarnieri, Jackie joue le quintet de la truite de Schubert dans sa version pour deux violoncelles. Arnold Steinhardt se souvient qu'elle était bouleversante d'émotion. Son jeu, dit-il, était complètement libre. Elle s'abandonnait totalement à la musique. La plupart des musiciens sont obsédés par la perfection, ajoute-t-il, ce qui les pousse à calculer et à anticiper chaque note. Et cela a un prix, une certaine rigidité et un manque d'enthousiasme. L'abandon de Jackie touchait presque à la démesure, mais son jeu était d'une telle force de conviction qu'il s'imposait naturellement. Cette qualité servait aussi bien le répertoire soliste que la musique de chambre. Elle possédait une perception remarquable de ce qui l'entourait et savait s'intégrer, insufflant une énergie nouvelle sans jamais s'imposer. De retour à Londres, le programme est chargé. Jacqueline doit enregistrer le concerto d'Elgar avec un des plus fervents supporters du compositeur et d'elle-même, John Barbirolli. Le disque sortira en décembre 1965 et sera l'une des plus grandes ventes de l'année. 250 000 exemplaires sont écoulés. Pour Barbirolli, enregistrer avec Jacqueline est un bonheur sans nom. Et il le répétera souvent. Écoutez-le.
1: C'était incroyable de voir ce prodigieux talent violoncellistique, si merveilleux et si naturel, éclore de la sorte et fleurir tant sur le plan musical que sur le plan instrumental. On a parfois pu l'accuser d'être dans l'excès d'émotion. Mais pour ma part, j'adore ça, parce qu'il faut que les jeunes aient tout en excès. Si on n'a pas cet excès, que garde-t-on à mesure que les années passent ?

Un nouveau voyage attend Jacqueline Dupré. À l'automne 65, elle apprend qu'elle est la première lauréate d'un nouvel échange scolaire qui permet aux étudiants britanniques d'étudier en Union soviétique. Jacqueline va avoir la chance de travailler avec la légende du violoncelle Mstislav Rostropovitch dès le mois de janvier 66. Rostropovitch a entendu Jackie pour la première fois alors qu'elle avait 14 ans. Il sait donc à quoi s'attendre en la recevant à Moscou. La violoncelliste arrive en Union soviétique par un après-midi d'hiver de janvier 66. On lui présente tout de suite une autre étudiante britannique, Elizabeth Wilson, qui écrira plus tard la grande biographie sur laquelle est basée une partie de cette série. À peine arrivée, Jackie écrit à une amie. L'atmosphère du célèbre conservatoire est conforme à ce que l'on peut en attendre, sérieuse, studieuse et résolument professionnelle. Parmi les plus talentueux, une forme de compétition s'installe naturellement, tant le niveau est élevé. Je connais encore peu de monde car je ne fréquente pas souvent le conservatoire. En revanche, à l'auberge de jeunesse, je rencontre de nombreuses personnes sympathiques avec lesquelles j'espère nouer des amitiés durables au-delà de mon séjour à Moscou. Jacqueline Dupré est étonnée par le niveau des jeunes étudiants et par leur force de travail. À 6h30, tout le monde est levé. Les trompettes rugissent, écrit-elle. Les pianos grimpent dans les aigus. Les chanteurs s'égosillent. Le professionnalisme est le mot d'ordre, dit-elle à sa sœur. Et tout le monde s'y tient. Ils travaillent d'une manière qui me donne l'impression de ne jamais avoir travaillé. La première fois que la musicienne rencontre Rostropovitch, il lui demande « Qu'attendez-vous de moi ?» Sa réponse est rapide « Améliorer ma technique ». En réalité, ce n'est pas tant la technique qui lui transmet que l'art de jouer la musique, de la façonner, de la penser. Tout résidait dans l'expression. À cet égard, son enseignement se rapprochait de celui de son professeur William Pliss. Rostropovitch joua un rôle déterminant dans l'évolution de Jacqueline en renforçant sa confiance en elle, et c'est d'ailleurs grâce à lui qu'elle comprend qu'elle sera violoncelliste. Elle l'écrit à ses parents. Chère maman, ce petit mot pour te dire que je sais désormais que je veux devenir violoncelliste. Comme tu le sais, je lutte depuis des années avec moi-même pour savoir si je dois suivre cette voie. C'est finalement Rostropovitch qui m'a aidé à y voir plus clair. Il a été un ami précieux et m'a beaucoup apporté. Reste à savoir si je saurais supporter une vie aussi exigeante et dépasser les limites techniques.

technique qui m'inquiète encore. J'espère y parvenir. Je serai profondément déçue d'échouer. Rostropovitch croit tellement en moi. En tout cas, c'est un véritable soulagement de savoir enfin ce que je veux. Et cela, je te le dois aussi. À ton ambition pour moi, à la confiance que tu as toujours placée en mon jeu, qui m'ont permis de persévérer. Je voulais donc te dire un grand merci. Rostropovitch a promis à Jacqueline de lui donner 50 leçons privées durant les 5 mois qu'elle passera à Moscou. Il ne pourra malheureusement n'en donner que 30. Il lui fait tout de suite travailler une œuvre qu'il a créée, la Symphonie concertante de Prokofiev. C'est à travers cette pièce que de nombreux étudiants du conservatoire découvrent Jacqueline Dupré. Lorsqu'elle interprète l'œuvre exigeante de Prokofiev, personne n'en croit ses oreilles. Les étudiants russes n'avaient encore jamais entendu une telle fougue, une telle intensité. L'information se répand comme une traînée de poudre. Une extraordinaire et talentueuse violoncelliste est à Moscou. Pour ces musiciens russes, qui grandissaient dans une société répressive et étaient éduqués de manière très sévère et rigide, écrit Elizabeth Wilson, la spontanéité et l'exubérance de Jackie étaient incroyables. Elle semblait venir d'une autre planète.

0: Les étudiants remarquent d'ailleurs que Rostropovitch n'est pas le même face à Jackie. Il échange avec elle sur les œuvres interprétées comme si elle était son égale. De son côté, la violoncelliste intègre facilement tous les conseils que lui donne le maître. Rostropovitch apporta beaucoup à Dupré, mais l'influence fut réciproque. Il travaillera avec elle le concerto d'Elgar et décidera par la suite de ne plus jamais l'interpréter.
1: Я, например, в свое время я играл концерт Эльгара.
2: En mon temps, j'ai joué le concerto d'Elgar.
1: А потом, можно сказать, моя ученица, потому что Жаклин Дюпре училась у меня в Московском
2: Жаклин,
1: год.
2: Жаклин Дюпре a été mon élève à Moscou.
1: Да, она училась год у меня.
2: Elle a travaillé avec moi pendant une année.
1: Да, и она играла потом этот концерт.
2: Elle jouait ce concerto, elle le jouait tellement bien
1: que
2: j'ai cessé de jouer ce concerto. Pourquoi je vais jouer ce concerto si elle le fait mieux que moi?

0: Micha Maïski, qui était dans la classe de Rostropovitch au même moment que Jacqueline Dupré, se souvient avoir été tout de suite impressionné par la facilité avec laquelle elle jouait. Avec elle, dit-il, l'instrument s'effaçait. La musique jaillissait directement avec une spontanéité saisissante. Certains violoncellistes possédaient sans doute une technique plus solide, un jeu plus net ou plus rapide, mais aucun n'égalait la qualité d'expression naturelle de Jackie. Je fais une distinction entre technique et virtuosité. La virtuosité naît de la technique, mais la dépasse largement, et Jackie en était pleinement dotée. Elle déployait une énergie débordante, presque inquiétante, qui compensait tout le reste. Elle possédait cette forme singulière de maîtrise technique qui évoquait l'esprit de virtuosité d'un Horowitz ou d'un Heifetz. Par la suite, Micha Maïski restera très proche de Jacqueline Dupré et très admiratif.
1: I was privileged to know Jacqueline.
2: J'ai eu le privilège de faire la connaissance de Jacqueline personnellement en 1965, lorsqu'elle était à Moscou pour étudier avec Rostropovitch pendant quelques mois. C'était une amie très chère, mais c'était aussi une des violoncellistes, une des musiciennes les plus remarquables de notre époque. Et c'est si triste, si injuste, qu'une personnalité aussi passionnée, non seulement dans la musique, mais aussi dans la vie, ait été frappée par une si terrible maladie. Le jour où j'ai entendu pour la première fois l'enregistrement par Jacqueline Dupré du concerto pour violoncelle d'Elgar, dirigé par Sir John Barbirolli, j'ai senti, et je peux encore le sentir aujourd'hui, que c'était un des plus grands moments de violoncelle qui m'ait été donné d'entendre de ma vie. C'est pourquoi j'ai décidé pendant des années de ne pas jouer ce concerto. Non seulement parce que je ne pouvais pas imaginer meilleure version, mais aussi tout simplement parce que je ne pouvais même pas imaginer une version différente. C'est dire à quel point elle était convaincante.
0: À Moscou, la vie musicale est intense et ne se limite pas au conservatoire. Des fêtes sont organisées à l'auberge de jeunesse et Rostropovitch invite parfois toute sa classe à dîner. Jackie découvre avec gourmandise la nourriture et l'alcool local, comme elle l'écrit à une amie. Quelle boisson merveilleuse que la vodka! J'ai appris à l'apprécier et à la boire comme un vrai professionnel. Inspiration, puis on avale d'un trait toute la vodka, en rejetant la tête en arrière de manière théâtrale bien sûr. Expiration, puis enfin inspiration, tandis que des vapeurs exotiques tourbillonnent autour de soi. Les Russes sont très friands de fêtes où l'on porte d'innombrables toasts, où tout le monde se lève pour s'exprimer et où l'on boit des litres de vodka. J'ai assisté à deux grands banquets, au cours desquels Rostropovitch m'a réservé un accueil officiel chaleureux. Submergée par l'émotion, je n'ai pu que répondre que je ressentais la chaleur de son accueil, que je l'admirais et l'aimais, et que j'étais profondément reconnaissante d'avoir pu vivre ces 5 mois si précieux. Elle confirme son admiration pour le maître à son amie Madeleine Linkel. Je suis stimulée par les leçons régulières d'un homme que j'admire profondément et pour lequel j'ai développé une réelle affection. Il m'a donné des cours remarquables et a consacré l'essentiel de son temps à corriger l'hystérie et l'extravagance si ancrées dans mon jeu. Quel soulagement!
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0: Rostropovitch a aussi travaillé avec elle le concerto de Schumann et lui a fait ce beau compliment. C'est le Schumann le plus parfait que j'ai entendu. Yakuzenka, si tu le joues différemment, je viendrai et je mettrai le feu à ta maison.

Ce voyage a donc beaucoup apporté à notre violoncelliste. Il lui a permis de lâcher prise, de profiter de la vie, de s'écouter sans la pression des concerts. Dans cet environnement, Jacqueline Dupré se détend enfin, profite des balades, explore les églises et les musées de la ville. Elle visite Leningrad, pays de ses rêves, écrit-elle à son amie Madeleine Dinkel. Je suis rentrée aujourd'hui après 3 jours sublimes passés à Leningrad. Je ne crois pas avoir jamais vécu de séjour aussi parfait. J'ai pu admirer des œuvres choisies parmi celles des plus grands peintres et architectes, me promener dans les magnifiques jardins, cueillir des fleurs sauvages sous la douceur du printemps et entendre deux des plus grands musiciens du monde dans l'une des plus belles salles qui soient. Pouvez-vous imaginer l'ivresse dans laquelle je me trouve ? Oh mon Dieu, quelle beauté, quelle profusion dans le célèbre ermitage ! Je suis passée de salle en salle, de somptueux lustres, des vases de cristal et des pierres précieuses, des impressionnistes français, de vastes escaliers ornés de statues, des salles immaculées. Mais par-dessus tout, il y avait des Rembrandt. J'ignorais qu'ils s'y trouvaient. Je suis restée là, immobile, en larmes, submergée par leur force et l'émotion qu'ils dégageaient. De retour à Moscou, les cours se poursuivent. Elle assiste à la première moscovite du War Requiem de Britten au mois de mai et suit les épreuves du concours Tchaïkovski, à la fois fascinée et repoussée par la compétition intense qui se joue entre les concurrents. Elle n'y participe pas. La femme de Rostropovitch, la grande Galina Vinetskaya, commande ce choix. À quoi cela lui aurait-il servi ? Elle avait déjà tout en tant qu'artiste. Qu'aurait-elle fait avec 2500 roubles ? Acheter des poupées russes ?

La compétition finie, Rostropovitch organise un concert. Il ne veut pas qu'elle reparte en Angleterre sans avoir joué pour le public russe. Ce sera le concerto en do majeur de Haydn. Micha Maïski se souvient. Quand un violoncelliste est vraiment exceptionnel, comme Jackie, le son ne semble venir ni de l'instrument, ni de l'esprit, mais de quelque chose de plus élevé, du cœur ou de l'âme. Et il ne fait plus qu'un avec son instrument. Jacqueline pouvait être raffinée et délicate, mais aussi totalement sauvage. Elle avançait alors sur une ligne de crête, à la limite du mauvais goût. Chez d'autres, une telle approche aurait vite paru vulgaire. Mais grâce à sa personnalité hypnotique, Jackie parvenait à tracer la frontière entre l'audace et l'excès, toujours du bon côté. C'était unique.

0: Rostropovitch déclare avant son départ.
1: « Il y a beaucoup de violoncellistes qui sont meilleurs que moi dans la génération précédente. Mais toi seul, Yakuzenka, joues mieux que moi parmi la jeune génération. » De retour à Londres, Jacqueline Dupré doit reprendre ses concerts avec Steven Kovacevic. Mais durant ces 5 mois d'absence, leur relation a changé. Les deux musiciens n'ont plus la complicité d'antan. Jackie a envie de jouer avec d'autres, notamment le pianiste Richard Good et le violoniste Hugh McGuire. Le duo Kovacevic-Dupré donnera son dernier récital le 7 mai 1967. Après cela, Steven et Jackie ne se reverront plus pendant 10 ans. Pourtant, lorsque le pianiste apprendra la maladie de Jacqueline, il reprendra contact avec elle et ira la voir aussi souvent que possible.

Si Jackie ne souhaite plus jouer avec Steven, c'est aussi parce qu'en décembre 66, elle a rencontré un jeune musicien qui l'a profondément bouleversé, Daniel Barenboim. Cette rencontre va transformer sa vie, tant sur le plan professionnel que personnel. En quelques mois, Barenboim deviendra son partenaire musical privilégié, éclipsant progressivement tous les autres.

Dans notre prochain épisode, Jacqueline Dupré rencontre donc celui qui deviendra son grand amour et son partenaire musical, Daniel Barenboim. Aux côtés du pianiste et chef, elle entre dans une nouvelle ère musicale passionnée

0: La bibliographie est à retrouver sur notre site internet ainsi que toutes les références des titres diffusés. Les archives sont issues de l'INA ainsi que du documentaire Génie et tragédie d'Allegro Film. Merci à Céline Parfenoff qui a réalisé cette émission avec Emmanuel Armingue et Amandine Frichoux. Merci à Marguerite Capel et Damien Jacobi pour les traductions, à Jeanne Lerche et à Mylène Touché. 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
0: On commence cette deuxième partie d'émission avec notre Beethoven du jour. Et comme nous l'avons déjà entendu plusieurs fois en duo dans les sonates de Beethoven avec Steven Kovacevic dans cette émission, nous allons passer au trio. Trio avec clarinette, cette fois enregistré avec Daniel Barenboim et Gervase de Payer, musicien britannique qui fut première clarinette de l'Orchestre symphonique de Londres de 1956 à 73. Il était aussi professeur à la Royal Academy. Chambriste hors pair également, puisqu'il avait intégré en 1950 le tout nouvel ensemble Mélos avec lequel il se produira pendant les 24 années suivantes.

le quatrième trio avec clarinette de Beethoven, Gervaise de Payer, Jacqueline Dupré et Daniel Barenboim. On a entendu dans notre quatrième épisode John Barbirolli témoigner de son admiration pour Jacqueline Dupré. Et vous avez entendu leur premier disque enregistré ensemble, la version légendaire du Concerto d'Elgar. On va les entendre à nouveau ensemble dans un autre disque, en 1969, cette fois chez Haydn. On a eu l'occasion d'entendre le concerto en Do majeur depuis le début de cette série. Voici celui en Ré majeur.

Un mouvement du concerto en ré majeur de Haydn, Jacqueline Dupré, l'Orchestre symphonique de Londres et John Barbirolli. On reste en 1969 avec le concerto de Dvorak joué lors d'un concert donné devant l'un de ses publics préférés, celui des Proms à Londres. Cette interprétation marque d'ailleurs sa dernière apparition dans le cadre de ce célèbre festival estival où elle jouait régulièrement depuis le début des années 60. On va écouter le final et vous entendrez l'ovation du public des Proms à la fin de l'interprétation. La salle était pleine.

0: Le dernier mouvement du concerto pour violoncelle 2 de Dvorak, donné en concert au Proms de Londres par Jacqueline Dupré, avec l'Orchestre Royal Philharmonique de Liverpool, dirigé par Charles Groves. On se retrouve demain pour un nouvel épisode de notre grande série consacrée à la violoncelliste britannique Jacqueline Dupré.
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C'est ce que chante le baryton Patrick Mason, accompagné par la pianiste Joanne Polk, dans cette mélodie signée Amy Beach. Good morning, bonjour à toutes et à tous, et bienvenue sur France Musique dans votre été classique du jour, consacré aujourd'hui à cette compositrice américaine pionnière, Amy Beach, que l'on considère souvent comme étant la première grande compositrice des États-Unis. Une musicienne que l'on connaît notamment pour sa symphonie gaélique, la première symphonie composée par une Américaine à avoir été éditée. C'était en 1897 et cela nous rappelle l'importance, l'aura de cette musicienne Amy Beach, née Amy Cheney, le 5 septembre 1867 dans le New Hampshire, et plus précisément dans la petite ville d'Enniker, au sein d'une famille aimante, cultivée, musicienne. C'est là qu'Amy prend ses premières leçons de piano, qu'elle commence à composer d'ailleurs dès le plus jeune âge, avec l'aide de sa mère, Clara Cheney, qui lui enseigne le piano et qui note les airs que la petite Amy chantonne et pianote déjà, des petites valses, des danses composées dès ses 6 ans. Il paraît qu'Amy Beach avait d'ailleurs l'oreille absolue, mais surtout qu'elle était synesthète, c'est-à-dire que son cerveau associait automatiquement des couleurs au son, aux notes, comme Olivier Messiaen ou encore un certain Jean Sibelius.

Aujourd'hui, à 11h10, j'ai vu 16 cygnes. L'une des plus grandes expériences de ma vie. Seigneur Dieu, quelle beauté! Ces cygnes ont tourné au-dessus de moi pendant un bon moment. Puis, ils ont disparu dans le soleil voilé comme un éclatant ruban d'argent. Mysticisme de la nature, angoisse de la vie, le thème du final de la 5e symphonie. C'est justement le glorieux final de cette symphonie présentée ainsi par son auteur, Jean Sibelius, que l'on vient d'écouter, une œuvre qui nous fait en effet décoller avec l'orchestre philharmonique d'Helsinki sous la direction du regretté Leif Segerstam. Un grand symphoniste que ce Sibelius, tout comme d'ailleurs Amy Beach, une compositrice américaine qui se fait tout d'abord connaître, non pas en tant que compositrice avec sa musique, mais comme une brillante interprète. Elle donne en effet son premier concert de piano, concert public en 1883. À 16 ans, dit-elle, ma vie commençait alors. Un récital suivi 2 ans plus tard, le 28 mars 1885, d'un concert avec l'orchestre de sa ville de cœur, Boston, sous la direction de Wilhelm Guericke, dans le 2e concerto pour piano de Chopin. Et dès lors, bien que le mariage avec son époux, le chirurgien Henry Harris Aubry Beach, réduise drastiquement son nombre de concerts, elle donnera chaque année au moins un récital solo ou un concert symphonique caritatif. Par exemple, elle se produit en 1900, cette fois dans son propre concerto pour piano, dont voici le 2e mouvement.

À 10h50, le pianiste Alan Feinberg, l'Orchestre symphonique de Nashville, sous la direction de Kenneth Schmerhorn, interprétait le scherzo du concerto pour piano d'Amy Beach, son unique concerto, celui en ut dièse mineur. Alors comme Emily Mayer, dont on parlait hier dans cet été classique, ou encore Clara Schumann, on en parlait lundi, en revanche, Amy Beach n'a composé qu'un seul concerto pour piano. Et comme ce fut le cas pour Clara, eh bien, le mariage d'Amy Cheney avec le Dr Beach, chirurgien, eh bien, a mis un coup d'arrêt à la carrière de concertiste de la pianiste. En effet, suite à ce mariage, eh bien, elle emménage dans une grande maison de maître avec des serviteurs. Il faut l'imaginer jouer alors du piano, mais pour son plaisir, donner quelques concerts caritatifs, car gagner de l'argent, eh bien cela est indigne de son nouveau rang avec la musique. Elle ne peut pas non plus, par exemple, à Amy Beach donner des cours de piano, car cela est réservé à des femmes d'une condition sociale inférieure. En revanche, dans cette société américaine de l'époque, pleine de préjugés, de cases, Amy Beach peut toujours composer. Composer sur un bureau de style empire, au milieu d'une grande bibliothèque de partitions, des pages inspirées, comme l'Adagio Espressivo de son quintette en fa dièse mineur.

Elle tenait la partie de piano, Amy Beach, lors de la création le 27 février 1908 à Boston de ce quintet avec piano en fa dièse mineur dont on écoutait l'adagio, adagio espressivo interprété par le quatuor Handel Lyon et le pianiste Martin Roscoe, une pièce qui me donne envie d'écouter avec vous un autre bijou tout aussi planant, un autre bijou de l'œuvre d'Amy Beach. C'est une pièce sacrée, cette fois, la messe en mi bémol majeur pour soliste, chœur, orchestre et orgue. Une œuvre qu'elle commence à composer, Amy Beach, en 1886, à 19 ans, sans doute inspirée par sa propre foi, et qui est créée, elle, le 7 février 1892, à Boston. Et comme l'écrit le musicologue Eugene Gates dans un article, il s'agit de la première composition écrite par une femme à avoir été interprétée par l'institution musicale la plus ancienne, la plus conservatrice du pays, la Handel et Haydn Society of Boston, c'était sous la direction de Carl Zeran. Il faut dire aussi que c'est une œuvre d'une grande puissance, écrite par la première compositrice, Amy Beach, d'envergure à n'avoir pas été formée en Europe. Voici donc le graduel de cette messe dans l'unique enregistrement commercial existant.

0: Une rareté sur France Musique avec ce gradual de la messe en mi bémol majeur d'Amy Beach, une version enregistrée en public en 1995 dans la ville d'Amy Beach, en la cathédrale Saint-Paul de Boston, par le chœur et l'orchestre du festival Stowe avec le ténor Ray Bowens. Une très belle œuvre qui mériterait bien un nouvel enregistrement, peut-être studio. Qu'en pensez-vous ?
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0: Je disais ça surtout pour la qualité de l'enregistrement, puisqu'on entend quelques bruits parasites et non pas de l'interprétation des musiciens. Quoi qu'il en soit, le succès de la création en 1892 de cette messe en mi bémol majeur d'Amy Beach va déboucher sur la commande de deux autres œuvres très importantes dans la production de la musicienne. Par exemple, une première œuvre est commandée par Madame Carl Alves, qui était la contralto de la messe lors de la création et qui a demandé à Amy Beach, une semaine plus tard, de lui composer pour elle un grand air dramatique pour contralto et orchestre. Amy Beach accepte et compose cette Highland Falcon avec un texte tiré de Mary Stuart, de Schiller, texte qui nous raconte le désir de liberté d'une Mary Stuart emprisonnée qui rêve de liberté en observant la nature. À un moment, à la fin de l'œuvre, vous entendrez même des cors qui évoquent la chasse, des cors de chasse qui retentissent à la fin de la partition.

C'était une sorte de mini-opéra que cette Island Falcon d'Amy Beach, une grande aria de concert interprétée par la mezzo-soprano Angela Brauer avec l'Orchestre Symphonique de Munich sous la direction de Joseph Bastian. Une œuvre qui évoque la nature avec ses thèmes évoquant des appels de cors de chasse à la fin de la partition et même, vous avez pu l'entendre, des danses ou des airs populaire traditionnel à l'orchestre. Eh bien, cela me fait penser que la seconde grande commande réalisée à Amy Beach après la création glorieuse de sa messe en mi bémol majeur est justement sa symphonie gaélique, une œuvre qui cite de nombreux airs traditionnels irlandais, la terre des ancêtres d'Amy Beach. Par exemple, cette mélodie connue sous le nom de « The Little Barley », le petit chant d'orge.

La flûte irlandaise, Maria Deighton interprète le petit chant d'orge, The Little Barley, une mélodie que l'on retrouve donc, je vous le disais, dans le deuxième mouvement de la symphonie gaélique d'Amy Beach, la première symphonie qui a été éditée, une première symphonie d'une compositrice éditée officiellement aux États-Unis. Voici donc ce deuxième mouvement de la symphonie gaélique.

Alors, est-ce que vous l'avez retrouvé, cet air traditionnel irlandais, le petit chant d'orgue que l'on entendait tout à l'heure à la flûte irlandaise? Il est à la fin de ce mouvement, de ce deuxième mouvement de la symphonie gaélique d'Amy Beach sur France Musique à 11h32, une œuvre, un mouvement interprété par toujours l'Orchestre Symphonique de Munich d'ailleurs, et le chef Joseph Bastian, une œuvre emblématique que cette symphonie gaélique de l'américaine, une américaine à l'honneur dans cet été classique du jour. Cette symphonie gaélique d'ailleurs, que l'on compare souvent, elle vous a peut-être fait penser à une autre symphonie américaine très célèbre, c'est la Symphonie du Nouveau Monde de Dvorak, qui a d'ailleurs, on le dit souvent, servi de modèle à Amy Beach, notamment pour les solos de cor anglais qui rappellent l'œuvre de Dvorak, ou encore le final très galopant lui aussi. Il faut dire également que les deux artistes, Amy Beach et Antonín Dvořák, étaient tous les deux très influencés par les musiques populaires, alors américaines, mais aussi de leur pays d'origine. Alors pour Amy Beach, il s'agit de l'Irlande, et puis pour Dvořák, de la Tchéquie par exemple. On pense à la musique américaine et à la Tchéquie qui sont réunies dans le quatuor américain.

À 11h38, le quatuor Emerson n'a pas le temps et propulse à toute vitesse le final du quatuor américain d'Antonin Dvorak. Antonin Dvorak qui, lors de sa période américaine d'ailleurs, avait invité les Américains, comme Ravel d'ailleurs, à s'inspirer de leur musique traditionnelle, à puiser dans ce répertoire pour composer une musique proprement américaine. Ce à quoi Amy Beach avait d'ailleurs répondu de manière publique dans la presse avec une lettre, eh bien, qu'une œuvre qui citerait des airs tchèques, italiens, anglais ou français serait tout autant américaine qu'une pièce citant des airs amérindiens ou des work songs, puisque ce sont aussi les immigrés qui ont façonné son pays. Et toc, cela ne l'a pas empêché, Amy Beach, cela dit, de s'inspirer elle aussi, de composer de nombreuses œuvres d'après des airs amérindiens, ou même du nord du continent, du nord du Canada, comme le prouve par exemple cet extrait superbe de son recueil de pièces pour piano, Eskimo, il s'agit d'une harmonisation d'un air inuit.

Johann Polk interprète Arctic Night, la première pièce du cycle pour piano Eskimo, un bouquet de mélodies traditionnelles inuites interprétées, réharmonisées par Amy Beach selon son goût très sûr, comme on a pu le voir dans cet été classique qui était consacré à cette grande compositrice américaine. Un grand merci à Julien Moulet ainsi qu'à Nelly Portal pour le site de l'émission. Je vous donne rendez-vous tout à l'heure à 14h avec l'Orchestre Philharmonique de Radio France, sous la direction de Leonardo Garcia Alarcón, pour un concert avec deux cantates de Jean-Sébastien Bach, deux cantates sur des sujets mythologiques, vous verrez, on ne va pas s'ennuyer. Tout de suite, eh bien, sur France Musique, vous avez rendez-vous avec un nouvel épisode de la story de la mélodie du bonheur par Laurent Vallière.

0: La story de la mélodie du bonheur. Quatrième épisode, mais qu'est-ce qu'on fait de toute cette guimauve ?
1: Ma seule inquiétude, c'était le côté mièvre.
0: Mai 1960, 5 mois après l'ouverture de la Mélodie du Bonheur à Broadway, le studio 20th Century Fox achète les droits pour en faire un film. C'est le nouveau patron, Daryl Zanuck, revenu pour sauver le studio de la banqueroute après l'échec monumental de Cléopâtre avec Elizabeth Taylor, qui suggère la jeune Julie Andrews pour incarner le rôle principal de Maria Van Trapp. Rendez-vous est donné en novembre 1963. Dans ses mémoires, Julie Andrews raconte « Nous avions vu avec mon mari Tony la Mélodie du Bonheur à Broadway. J'ai honte de l'avouer, mais à l'époque, on n'était pas farouchement impressionnés. On adorait la musique, mais le spectacle nous apparaissait tellement mièvre qu'on en a même fait une parodie à la télé avec mon amie, la comédienne Carol Burnett. Ça s'intitulait « The Pratt Family Singers ». Qui aurait pu croire qu'on allait me proposer un an plus tard le rôle à l'écran ?
2: Oui,

0: Entre-temps, Julie Andrews est à Londres. Elle tourne un film non musical, L'américanisation d'Emily. Le tournage de La Mélodie du Bonheur débutera dans 4 mois. C'est elle qui suggère les deux chorégraphes de Mary Poppins, Mark Brough et Didi Wood, et elle aussi qui suggère comme chef d'orchestre celui qui vient de diriger la musique du film West Side Story, Irving Kostal. Mais surtout, lorsqu'elle rencontre Robert Wise, le réalisateur, elle lui dit immédiatement le fond de sa pensée, Julie Andrews.
1: J'allais le faire quoi qu'il arrive, quoi qu'on me demande. Et j'avais une inquiétude. C'était le côté mièvre. Parce que quand on ajoute les magnifiques paysages autrichiens et qu'on a 7 enfants et que tout le reste est un peu niais, un peu gnangnan et qu'en plus on a des bonnes sœurs, tout ça peut être très dégoulinant.
0: Robert Wise se rappelle.
2: Nous l'avons donc rencontré dans la cour devant le restaurant des studios de la 20th Century Fox avec tous les autres. Puis nous sommes entrés pour déjeuner. J'étais placé juste à côté de Julie. Au moment de nous asseoir, elle se penche vers moi et me demande d'un air préoccupé « Qu'est-ce que vous comptez faire pour enlever toute cette guimauve ?» Je lui ai pris la main et je lui ai répondu « Je vois que nous allons bien nous entendre. C'est justement ce à quoi nous travaillons depuis le début, nous débarrasser de tout ce qui est trop mièvre. » Et ça a effectivement été le début d'une merveilleuse collaboration.
0: Alors comment on fait pour enlever la mièvrerie? Eh bien le réalisateur Robert Wise et le scénariste Ernest Lehmann vont déjà mieux écrire les transitions entre les dialogues et les moments chantés. La couture ne doit pas se voir, Robert Wise.
2: Je me souviens d'un cas particulier où il a retravaillé un dialogue très scrupuleusement pour lui donner une formulation qui mènerait très subtilement mais de façon organique et limpide vers « My Favorite Things ».
3: L'éclair dit quelque chose au tonnerre et le tonnerre lui répond.
4: L'éclair doit sûrement être fâché.
3: Oh, pas vraiment.
4: Alors pourquoi le tonnerre fait-il sa grosse voix? Il me donne envie de pleurer.
3: Eh bien, lorsque quelque chose m'embête ou bien me fait de la peine, j'essaie de penser à des choses gaies.
4: À quelle sorte de choses?
3: Oh, voyons, réfléchissons à ce qui est gai. Des jonquilles. De vertes prairies. Un ciel plein d'étoiles. Une pluie de pétales de rose ou des moustaches de chaton?
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0: On se permet aussi de déplacer des chansons par rapport au spectacle de Broadway. Par exemple, Maria Van Trapp chantait celle-ci sur scène à la Mère Supérieure lorsqu'elle apprenait son placement en tant que nourrice dans une famille de 7 enfants. Trop superficiel pour le scénariste Ernest Lehmann. Désormais, Maria la chantera aux enfants, alors que l'orage gronde dehors pour les rassurer et pour ne plus entendre l'orage.

0: Pareil pour le yodel, The Lonely Gothard. À Broadway, c'était justement la chanson qu'entonnait Maria pour rassurer les enfants pendant l'orage. Désormais dans le film, elle servira à montrer la connivence qui se noue entre Maria et les enfants lorsqu'elle leur suggère de monter un spectacle de marionnettes pour une grande réception, comme une dernière bulle d'insouciance avant la tempête de l'exil et la nécessité de quitter le pays.
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0: Quant à la chanson Edelweiss qui avait été créée pour le deuxième acte à Broadway à la dernière minute pour rendre plus chaleureux le capitaine, elle est pour sa part avancée dans le film. Lorsqu'il la chante, c'est pour illustrer comment, grâce à l'action de Maria, le capitaine se rapproche de ses enfants.
1: Non, non, non, non, non, non.
2: On m'a dit qu'autrefois vous chantiez très très bien.
1: Eh bien c'est vrai, mais c'était il y a très très longtemps.
3: Je m'en souviens, père.
4: Oui, père, chantez-nous quelque chose,
2: vous en plaît, capitaine.
0: Vas-y, papa. Chante-nous une chanson. Ça, c'est suffisamment rare pour en parler dans une comédie musicale. Pour conserver le réalisme, parfois, quelqu'un se met à chanter et on rajoute des dialogues, une référence au fait que, justement, la chanson débute ou finit.

0: Enfin, toujours par souci de réalisme, le scénariste Ernest Lehmann et le réalisateur Robert Wise suppriment carrément des chansons. Fini par exemple celle des autres personnages comme l'impresario ou la fiancée du capitaine. Trop opérette, trop artificielle. Les seuls qui chanteront seront les bonnes sœurs, c'est normal, et puis les membres de la famille Van Trapp. Les chansons auront ainsi un impact plus fort. Enfin, il s'agit aussi d'étoffer la personnalité du père. Ça, c'est à la demande du comédien Christopher Plummer. Il s'en rappelle.
1: The poor guy.
2: Le pauvre, dans la version sur scène, il n'avait absolument rien à faire. Son rôle consistait à venir dire quelques répliques, être méchant envers les enfants. Puis revient Mary Martin comme une fleur. Pendant la demi-heure qui suit, elle enchaîne les chansons à tue-tête. Puis l'autre pointe le bout de son nez, le temps d'être méchant avec les enfants. Puis s'en va de nouveau. Et donc, le pauvre Baron Von Trapp n'a rien à se mettre sous la dent. Il fallait donc lui trouver quelque chose à faire.
0: Ce n'est pas pour rien que Robert Wise avait choisi Christopher Plummer dans le rôle du capitaine veuf père de 7 enfants. Justement, c'était pour apporter plus de relief au personnage. Christopher Plummer venait d'incarner un empereur dans le film d'Anthony Mann, La Chute de l'Empire Romain. Robert Wise se souvient.
2: J'avais vu Chris sur scène dans plusieurs productions à New York que j'ai trouvé merveilleux. Je me suis dit qu'il apporterait un peu plus de relief dans le film, un côté plus sombre, plus subtil, quelque chose d'un petit peu différent par rapport à ceux qui avaient joué ce personnage jusque-là.
0: Par contre, quand Christopher Plummer ouvrira la bouche pour chanter, ce n'est pas lui qu'on entendra. S'il enregistre avant le tournage ses chansons afin de les diffuser sur le plateau, sa voix sera remplacée au montage, comme Hollywood a la mauvaise habitude de le faire. Il avait pourtant suivi des cours de chant, mais les producteurs jugeaient sa voix trop fébrile. Qu'en pensez-vous ?
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0: Christopher Plummer sera doublé dans le film par Bill Lee. Réalisme, toujours réalisme, une autre idée de base pour le tournage du film, ça sera d'aller tourner sur place à Salzbourg, comme s'en souvient Julie Andrews.
1: C'était l'idée de Robert Wise de tourner en extérieur, d'utiliser le paysage, d'en faire un personnage à part entière et d'en tirer parti. Ça a fonctionné à merveille.
0: Avant même que Julie Andrews ne fasse partie du projet, le scénariste était parti en repérage, certainement inspiré par les décors du film allemand original de 1956. On retrouvera dans La Mélodie du Bonheur les mêmes plans d'abbaye, le même style de château autrichien où réside la famille Van Trapp. Mais pour que tout ne soit pas mièvre et rose bonbon, le réalisateur choisit la sobriété.
1: Les costumes étaient le plus sobres possible. Les décors n'avaient pas trop de fioritures, de tissus trop chargés, de bois sculptés pour ne pas faire trop. Les dialogues étaient très simples. L'effet recherché était la plus grande simplicité possible pour que le côté mignon de l'histoire ne devienne pas trop écœurant.
0: Alors, il y a de nombreuses séquences mythiques dans le film La Mélodie du Bonheur, mais il y en a une qui va rendre la ville de Salzbourg destination touristique par excellence, avec des visites guidées des lieux où le film a été tourné. Le premier qui imagine cette visite guidée, c'est le réalisateur Robert Wise. C'est pour une scène qui se déroule sur plusieurs jours, la leçon de chant. Dans le film, le capitaine Van Trapp s'absente pour aller à Vienne, et Maria, pendant ce temps-là, enseigne le solfège aux enfants pour les dérider. Dans son synopsis, le scénariste écrit « Bien que le numéro se poursuive musicalement comme si tout était fait en même temps, en un seul endroit, nous montrerons le passage du temps passé par Maria avec les enfants et la chaleur croissante de leur relation en répartissant la mise en scène de la séquence sur différents jours, dans différents lieux, avec des changements de costume dans chacun. » Julie Andrews était interviewée précisément à ce moment du tournage.
1: Eh bien, je vais vous laisser sur ces mots. Nous allons répéter Do Ré Mi. C'est quand Maria apprend les premières notes de la gamme aux enfants et ils apprennent à chanter.
0: Nous pouvons écouter ?
1: J'aimerais bien. Et je reviens dès qu'on a fini.
0: Chaque partie de la chanson est tournée dans un lieu différent. Un jour au sommet d'un village, un après-midi sur une terrasse qui surplombe Salzbourg, un autre jour dans un jardin. Julie Andrews.
1: Le tournage de cette séquence était pour moi, je pense, le moment le plus représentatif du film. Nous étions partout dans Salzbourg, à la campagne, en ville, dans les montagnes, dans le village. On gambadait autour des fontaines, sous des tonnelles. À chaque jour de tournage, nous prenions de nombreuses prises à de nombreux endroits. Et je pense que ça a été très intelligent de leur part d'utiliser ce moment pour représenter la liberté des enfants et ils adorent Maria grâce à ça.
0: Les enfants dansent partout, alors ils n'ont pas répété les danses à Salzbourg, mais avant de partir dans les studios à Hollywood. Julie Andrews racontera « Jamais je n'aurais pensé que ça deviendrait une séquence si puissante ».

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1: Réalisme, toujours réalisme enfin. En relisant le scénario, le réalisateur trouve qu'il manque deux chansons à la mélodie du bonheur. Une pour exprimer l'angoisse de Maria lorsqu'elle quitte le couvent pour découvrir la famille de cet enfant, et puis une autre pour la chanson d'amour entre Maria et le capitaine. Problème, le parolier Oscar Hammerstein n'est plus de ce monde. Alors comment faire ? Eh bien, Richard Rodgers va devoir se débrouiller tout seul, comme il nous le racontera dans le prochain épisode.

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4: Merci d'écouter France Musique, il est dit, nous sommes ensemble jusqu'à 13h.
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4: Bienvenue dans notre agenda de l'été, l'émission qui vous fait voyager dans la France des festivals. Au programme aujourd'hui, nous serons dans le Vercors avec Charles de la Ferté, dans le Vaucluse avec Rachmaninoff, dans les Vosges pour une soirée salsa et dans le Périgord avec notre invité, le metteur en scène Olivier Desbordes qui nous parlera de sa vie de bohème. À 12h30, résolvez notre énigme pour gagner des places au festival Corsica Cantabile. Et à 12h40, mon coup de cœur pour la dernière intégrale des symphonies de Martinu par Yacoub Roucha. Nous sommes en direct sur France Musique, sortez vos calendriers. Merci de passer cette heure avec nous.
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4: Et on commence avec la musique de Jean Chrétien Bach.

Le presto de la symphonie opus 9 numéro 1 de Jean Chrétien Bach par l'orchestre de chambre néerlandais dirigé par David Zinman. Ouvrons nos agendas. Aujourd'hui, nous sommes le 6 août 2026. Il y a 47 ans, le 6 août 1979, Bill Evans enregistrait son dernier album studio, We Will Meet Again, pour le label Warner. Il ne reste au pianiste qu'un an à vivre. Il est déjà affaibli par une hépatite et son addiction à la cocaïne n'arrange rien. Plus tôt dans l'année, au cours d'une tournée, Bill Evans apprend le suicide de son frère Harry. Bill est bouleversé. Il annule des concerts et sombre dans la dépression. Son fidèle bassiste, Mark Johnson, se souvient. Ce voyage fatidique marque le début de la fin. L'envie de Bill de jouer et de travailler a considérablement diminué après la mort de Harry. En réalité, seule la musique le maintenait à flot. Il remplissait ses obligations par besoin d'argent, le reste du temps, il ne manifestait plus aucune envie de vivre. C'est aussi à ce moment-là que Bill Evans achète 3 concessions au cimetière de Baton Rouge, en Louisiane, où est enterré son frère. Tous ses proches le disent, la mort de son frère aîné, qu'il aimait et admirait tant, a précipité sa chute. Pourtant donc, en août, il revient en studio à New York en compagnie de son trio, Mark Johnson à la basse et Joe LaBarbera à la batterie, complété par le trompettiste Tom Harrell et le saxophoniste Larry Schneider. Au regard de la situation physique et psychologique du pianiste, l'album est un miracle. Bill jouait avec une force intérieure et une détermination plus grande qu'à aucun autre moment depuis ses débuts sur la scène du jazz, rapporte Keith Sedgwick, son biographe. Sur le dos de l'album, on peut lire cette dédicace. En hommage à mon frère disparu, Harry L. Evans, 1927-1979. L'un des morceaux, We Will Meet Again, Nous Nous Reverrons, au titre ô combien émouvant, donnera son nom à cet album couronné d'un Grammy en 1981 à titre posthume après la mort du pianiste.

0: un extrait de Bill's hit tune 2 et par Bill Evans, extrait de son album We Will Meet Again. Vous êtes bien sur France Musique, vous écoutez l'agenda de l'été, il est midi 9. Aujourd'hui, nous sommes en compagnie d'Olivier Desbordes pour le Festival du Périgord Pourpre. Bonjour.
1: Bonjour.
0: Olivier Desbordes, vous êtes metteur en scène et vous présenterez ce samedi, le 8 août à 21h30 au château de Biron, en Dordogne, un spectacle intitulé « La vie de Bohème » d'après l'opéra « La Bohème » de Puccini. Sur scène, 6 chanteurs et 3 musiciens, un accordéoniste, une violoncelliste et un violoniste. Alors Olivier Desbordes, comment vous est venue cette idée de faire un opéra de poche ?
1: D'abord, c'est un petit peu le but de la compagnie d'opéra éclatée, de faire des opéras qui puissent s'adapter à plein de circonstances différentes, en dehors des grands opéras, premièrement. Deuxièmement, j'ai beaucoup mis en scène la bohème, dans son entier, bien entendu, et j'avais envie depuis des années de revenir à l'essentiel de l'œuvre, de resserrer cette œuvre, de la rendre plus humaine, plus jeune, plus... enfin, d'avoir mon point de vue, en fait, de metteur en scène, avec Marie Lorilla, qui m'a aidé à faire l'adaptation musicale, prendre la substantifique moelle de cet ouvrage, qui est une espèce d'initiation à l'âge adulte par une jeunesse, une belle jeunesse qui est pleine d'illusions.
0: Alors justement, si on connaît déjà cet opéra de Puccini, si on l'a bien dans l'oreille, à quoi est-ce qu'il faut s'attendre ? Est-ce que vous êtes fidèle à l'histoire ? Est-ce qu'il y a des adaptations ? Forcément, j'imagine que le resserrement doit impliquer certaines choses.
1: On est assez fidèle, on est très fidèle à l'histoire. Simplement, je l'ai transposé dans les années 80-85. C'est-à-dire, au lieu que ce soit la tuberculose et le sida, j'en ai pas fait c'est pas le thème principal, hein, mais c'est-à-dire qu'une maladie interrompt des rêves de jeunesse, quoi. Mais je l'ai mis dans cette époque-là pour le rapprocher de nous, pour le rendre plus palpable au public, plus, moi, j'adore ce que dit Puccini dans son journal en disant, quand la première fois qu'il a lu l'œuvre, en disant, nous avions l'impression d'avoir perdu notre jeunesse. Je pense que c'est ça que je voulais montrer, et donc rapprocher le sujet des gens. Et après, il y a tous les... Le public écoutera toute la bohème, il y a quasiment tout ce que le public connaît de la bohème est dans ce projet.
0: Et justement, vous avez dit que vous avez la volonté de jeter les passerelles entre passé et présent, vous faites figurer de la musique pop et rock en plus de celle de Puccini,
1: oui.
0: Et donc vous mettez effectivement en regard la bohème parisienne des années 1930 avec la bohème parisienne des années 80. Est-ce qu'au fond, cette vie de bohème, elle a fondamentalement changé ?
1: Je pense que non. Je pense que si vous parlez de la vie des jeunes, je pense que non. Les jeunes ont des illusions, ils ont des espoirs, ils ont des velléités de conquérir le monde, ce qui est heureusement d'ailleurs, et ils apprennent, comme la vie nous l'apprend, des étapes. Voilà. L'étape de la finitude est une étape importante quand on est jeune, d'apprendre que la vie se termine. C'est pour ça qu'il faut la vivre dans l'instant présent, d'ailleurs, à mon avis. Et si j'ai mis de la musique pop et tout, c'est pour faire une allusion au Palace, auquel j'ai participé, moi, avec l'équipe qui a créé cette grande boîte de nuit, je pense, cet enivrement dans la joie, la jeunesse, l'espoir, qui a été écrabouillé par le virus du sida. Voilà.
0: Alors si on parle maintenant un petit peu de la musique, vous avez arrangé, alors pas vous, mais justement la personne qui était donc en charge de ces arrangements s'est arrêtée ou a fait un choix sur une transcription pour violon, accordéon et violoncelle. Pourquoi ce choix ? Est-ce que c'est vraiment par souci pratique ?
1: C'était violoncelle et contrebasse.
0: Hein. Et contrebasse, oui, tout à fait. Un violoncelliste qui
1: joue aussi la contrebasse. Joue les deux, elle est magnifique. C'est une fille qui joue magnifiquement des deux instruments. On voulait pas que ce soit une réduction. On voulait pas que ce soit piano et quelques instruments. Marie Lorilla, qui a fait l'arrangement, on voulait vraiment que ce soit un choix artistique. On a choisi l'accordéon parce que l'accordéon, ça sonne Paris.
0: Oui.
1: Voilà, par exemple, le violon, on a gardé le violon parce que le violon, ça, c'est pour les moments lyriques, est indispensable. Et la basse, violoncelle et contrebasse, c'est parce que ça a besoin de la basse, voilà, en fait, pour la nourriture. Mais ce qu'on a, c'est qu'on a recruté aussi 6 chanteurs qui jouent d'instruments. Donc, en fait, la musette joue aussi du violoncelle, la Mimi joue de la flûte, les autres jouent de la guitare électrique ou de la guitare du ukulélé, des choses comme ça. Donc, il y a plein de couleurs différentes pour enrichir notre projet, On ne va pas enrichir la musique de Puccini, elle est magnifique. Oui. Mais notre projet, notre point de vue, disons. Voilà.
0: Bah justement, Olivier Desbordes, vous restez avec nous. On va écouter justement la musique de Puccini. C'est l'air de Musette au deuxième acte.

0: Quando Menvo, l'air de Musette, au deuxième acte de La Bohème de Puccini, nous écoutions la voix de Nino Machaidze, accompagné par Daniele Gatti à la tête de l'Orchestre National de France. Olivier Desbordes, vous l'avez dit, vous êtes à la tête d'une compagnie d'opéra qui s'appelle Opéra Éclaté et que vous avez fondée lorsque vous étiez à la tête du Festival Lyrique de Saint-Céré. L'idée derrière cela, c'est de diffuser les spectacles sur les territoires. Et justement, est-ce que cette forme d'opéra de poche est une réponse pragmatique à ce que vivent des dizaines de maisons d'opéra en ce moment, à savoir la baisse des subventions et l'obligation de se réinventer? Et je pose cette question particulièrement à vous, puisque vous avez aussi été directeur de l'Opéra de Dijon à un moment.
1: C'est une réponse, c'est pas la réponse.
0: Oui.
1: Hein, c'est une proposition, voilà. Mais moi, ça fait 40 ans que je fais ça, hein, de travailler sur ce genre de forme pour pouvoir aller à la rencontre de petits théâtres, de petits lieux et de petites villes. Parce que je pense que pour enrichir les grands opéras, il faut aussi qu'il y ait tout ce territoire autour de gens qui se forment au goût de l'opéra.
0: Alors, il y a effectivement une rencontre avec les territoires, il y a aussi une rencontre avec les publics, parce que cet été, vous avez tourné au Festival Off d'Avignon. Donc, oui. J'imagine qu'il y a aussi des rencontres entre le public du théâtre et le public de l'opéra. Il y a vraiment une sorte d'hybridation. Comment vous voyez ça, justement ?
1: C'est un choix depuis le début. Moi, je viens du théâtre, en fait, d'origine. C'est un choix de théâtraliser l'opéra le plus possible, de faire un vrai travail avec les jeunes artistes sur l'interprétation dans le sens du texte. C'est pour ça qu'on a fait le choix d'aller, c'était un peu paradoxal, d'être dans un festival de théâtre à Avignon et de persuader des gens de théâtre que l'opéra est aussi un art qui peut leur parler.
0: Est-ce
1: et qui pas uniquement un art réservé à un certain nombre de gens.
0: Est-ce qu'il y a d'autres projets d'opéra qui sont en route, en cuisine, d'autres opéras de poche? Je sais que vous avez fait Offenbach aussi.
1: Oui, oui, on a fait Offenbach. On avait fait il y a 2 ans une Carmen arabo-andalouse où c'était aussi avec 12 musiciens, dont des musiciens et des instruments marocains. On essaye non pas de faire de la réduction, mais de faire des vrais projets artistiques. De faire des vrais choix, que ce soit pas simplement on réduit, quoi. On interprète l'œuvre et vous savez, moi je me suis inspiré de Mozart qui faisait toujours des réductions de ses concertos de piano,
0: oui,
1: pour pouvoir aller jouer dans des petits lieux.
0: Oui.
1: Tous les musiciens faisaient ça, même Puccini a une version, il y a une version d'orchestre de Puccini qui est beaucoup plus petite que la grande version pour pouvoir aller jouer dans les petites villes de province et en Italie.
0: Bien sûr.
1: Donc je pense que, mais simplement c'est fait avec, c'est pas uniquement réduire, quoi, c'est aussi réinterpréter.
0: Et en garder la substantifique molle, comme vous l'avez dit. Je vous rappelle la date de cette représentation de la vie de Bohème. C'est à 21h30 au château de Biron. Et ce sera le 8 août pour le festival du Périgord pourpre en Dordogne. Merci beaucoup d'avoir été avec nous, Olivier Desbordes.
1: Merci à vous.
0: Au revoir.

Mikiamano Mimi, l'air de Mimi au premier acte de la bohème de Puccini. Nous écoutions la voix d'Angela Georgiou, accompagnée par l'orchestre de la Scala, dirigé par Riccardo Chailly. Il est midi 24 sur France Musique, allons dans le Vaucluse pour le festival Liszt en Provence qui se tient dans le château Saint-Estève à Uchaud, près d'Orange. Demain s'y produira la jeune pianiste monégasque Stella Almondo qui commence à faire parler d'elle et pour de bonnes raisons. Il y a 2 ans, elle a fait paraître un magnifique album consacré entre autres à Rachmaninoff et Scriabine, 2 compositeurs qui figureront au programme. En juin dernier, c'est Liszt qui est le héros d'un nouvel album paru chez Naïve qui comprend notamment Après une lecture du Dante, pièce qui viendra compléter le programme du concert. Stella Almondo en concert, c'est donc demain, vendredi à 21h30 au château Saint-Estève à Uchaud.

0: les King Singers dans cet anonyme italien à la Cazza. Il est 12h30, l'heure de l'énigme et des places à gagner.
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Vous aurez certainement reconnu le thème principal du film Le Parrain, musique de Nino Rota, dans un arrangement pour guitare et mandoline. Nous écoutions Vincent Baer-Demander et Alberto Vingiano. Direction maintenant le Vercors, ce massif en forme de forteresse bordé par des falaises vertigineuses, au lieu de la résistance mais aussi de musique, puisque se tient chaque été sur le plateau un festival qui fête ses 30 bougies cette année. Au milieu d'une très riche programmation, j'ai déniché pour vous un concert baroque qui met à l'honneur un compositeur de Derrière les fagots, qui est passé complètement sous les radars, un certain Charles de la Ferté. En 1707, le compositeur fait paraître des sonates pour violon et basse continue, sonates qui ont été enregistrées pour la première fois il y a 2 ans par Paolo Castrillo, violon baroque, Manon Chapelle à la viole de gambe et Nicolas Makoviak au clavecin, 3 musiciens qui forment l'ensemble de la Ferté, du nom de leur musicien fétiche, dont ils peuvent se féliciter d'avoir redécouvert la musique. L'ensemble donnera une sélection de 7 sonates en concert. Ce sera ce vendredi à 18h à l'église de Saint-Martin en Vercors.

Deux mouvements de la sonate pour violon et basse continue, opus 1, numéro 11 de Charles de La Ferté, par l'ensemble La Ferté, qui sera donc en concert ce vendredi à 18h à l'église de Saint-Martin en Vercors. Aujourd'hui, mon coup de cœur est un album paru chez Deutsche Grammophon en juin dernier. C'est l'intégrale des symphonies de Bohuslav Martinů par Jakub Hruša à la tête de l'orchestre de Bamberg. Et si je vous en parle, c'est que d'une part, les intégrales des symphonies de Martinů, il n'en sort pas tous les trois mois. Et d'autre part, c'est une musique qui, en France en tout cas, n'a pas encore totalement trouvé son public. Si l'on feuillette les brochures de la saison prochaine des grands orchestres de l'Hexagone, on n'en verra pas une de programmée. Et pourtant, cette musique et cet enregistrement en particulier sont absolument formidables et j'ai une minute pour vous en convaincre. Déjà, le chef, Jakub Hruša, connaît cette musique sur le bout des doigts. Il la dirige régulièrement, ses œuvres symphoniques, ses opéras, et il a même publié des essais sur le compositeur. L'orchestre qu'il dirige dans cette intégrale, celui de Bamberg, est un orchestre allemand, certes, mais de grande tradition tchèque, car il est à l'origine constitué des musiciens de l'orchestre allemand de Prague. Ensuite, la musique. Martinů compose 6 symphonies entre 1942 et 1953, alors qu'il est en exil aux États-Unis. Ce qu'on retient de la musique de Martinů à la première écoute, c'est le foisonnement d'idées, la vigueur et l'énergie rythmique irrésistible, à la croisée entre Dvorak, Beethoven et Roussel. Martinů est également un maître de l'orchestration.

détour des symphonies, on est stupéfait de découvrir des textures étonnantes, des curieuses mises en espace entre les pupitres. Ne cherchez pas dans ces symphonies un sous-texte, un message transcendant comme chez Mahler. D'une certaine manière, ces partitions ne vous laissent pas au bord de la route car l'oreille s'y trouve toujours attirée par quelque chose. N'allez pas croire pour autant que ces symphonies sont superficielles. Les mouvements lents, peuvent s'y montrer particulièrement expressifs, comme celui de la première, dédiée aux victimes du massacre de Lidice. Cette toute nouvelle version de Jakub Rocha offre une lecture idéale, ciselée et équilibrée, que je vous engage vraiment à découvrir.

On me dit en cabine que ça ressemble beaucoup à du John Williams, mais non, c'est du Bohuslav Martinu, le deuxième mouvement de sa quatrième symphonie par Jakub Rucha à la tête de l'orchestre symphonique de Bamberg. Il est midi 44 sur France Musique, je vous emmène maintenant au Festival de la RIA dans le Morbihan, festival qui fête cette année sa cinquième édition. Le chiffre 5 traverse toute la programmation comme un porte-bonheur, des opus numéro 5, des instruments à 5 cordes ou des quintettes. La soirée d'ouverture est placée sous le signe des 5 B, Bach, Berg, Brahms, Bridge et Britten, un programme de musique de chambre conçu et présenté par le pianiste Nicolas Kruger. Ce sera ce samedi 8 août à 20h30 à Belz, dans la chapelle de Saint-Cadeau.

0: Le scherzo extrait du troisième quatuor avec piano de Johannes Brahms par Christian Zimmermann au piano, Maria Novak au violon, Katarzyna Bundik à l'alto et Yuka Okamoto au violoncelle.
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L'ère d'Argène à l'acte 1 de l'Olympiade de Pergolèse. Nous écoutions l'Academia Montis Regalis dirigée par Alessandro De Marchi et nous écoutions la voix d'Anne-Beth Solvang. Il est midi 54, vous écoutez l'agenda de l'été. 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Dernière étape dans les Vosges pour le festival au gré du jazz qui se tient jusqu'au dimanche 16 août à la Petite Pierre à 1h de Strasbourg. Si vous aimez la salsa, si vous aimez les cuivres chauds, si vous aimez les rythmes chaloupés, si vous aimez danser jusqu'au bout de la nuit, eh bien si vous aimez tout ça, vous ne pouvez pas manquer le concert du chanteur colombien Yuri Buenaventura ce samedi à 20h30 sur la place du château de la Petite Pierre.

0: Mais Haces Feliz, tu me rends heureux, de et par Yuri Buenaventura, qui sera en concert ce samedi à 20h30 au festival au Gré du Jazz. La réponse à notre jeu, c'était Tino Rossi, chanteur né en Corse et dont l'enregistrement de Petit Papa Noël reste à ce jour le seul disque à avoir été vendu à plus de 5 millions d'exemplaires en France. Bravo pour vos réponses. L'agenda de l'été, c'est fini pour aujourd'hui. Cette émission a été réalisée par Yacine Bouzard et mise en onde par Adrien Landivier. Merci à l'équipe qui m'a aidé à préparer cette émission aujourd'hui, Jeanne Agrapard et Camille Jost. Cette émission est à retrouver sur le site de francemusique.fr et sur l'application Radio France.
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0: Et tout de suite, c'est l'heure de Carrefour des Amériques avec Marcel Quiéveré.

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1: Le Brésil, la musique et le monde, 24e chapitre. Un Orphée noir et beaucoup de saudades, c'est le Brésil des années 50. Bonjour à toutes et à tous et bienvenue. En ce mois d'octobre 1955, l'État du Minas Gerais fait la fête. C'est une grande victoire pour son gouverneur, Juscelino Kubitschek. Il est élu président de la République le 3 octobre, après bien des péripéties, dont une tentative de coup d'État. Et son slogan est resté célèbre, 50 ans de progrès en 5 ans. Tout cela en poursuivant l'industrialisation du pays à un rythme soutenu. Les 4 années du mandat du président Kubitschek sont ainsi placées sous le signe de la stabilité, car c'est en plus un grand conciliateur. Il annonce la fondation d'une capitale à l'intérieur du pays, un véritable serpent de mer depuis la fin du 19e siècle, et elle s'appellera Brasilia. Kubitschek prend officiellement ses fonctions le 23 janvier 1956. Son souvenir est indissociable de ce qu'on a appelé les années dorées, pendant lesquelles les classes moyennes s'enrichissent et découvrent les joies de la consommation et du confort. Le Brésil est en passe de devenir un modèle pour le tiers-monde. Et l'une des nouvelles chanteuses populaires emblématiques de cette période, c'est la belle Angela Maria, élue reine de la radio en 1954 à l'âge de 26 ans, ce qui au Brésil est déjà une consécration. Son grand succès, Vida de Bailarina, évoque les conditions de vie très dures des danseuses de cabaret dans les nuits de Rio. Une samba canção, donc très proche du boléro, qui sera reprise 18 ans plus tard par Elise Regina. La musique populaire à Rio est à un grand tournant de son histoire. Yeah.

Les chanteuses et les chanteurs de charme, les crooners, sont ainsi très à la mode à Rio. C'est ainsi que le jeune chanteur et guitariste João Gilberto se joint au groupe de ses amis Luis Teles et Luis Bonfa au casino de Urca, où ils interprètent des succès des Pampas du Rio Grande do Sul, d'où ils sont originaires. Une région où João va partir avec eux se ressourcer, car en ce début 1955, il est totalement déprimé. À Porto Alegre, il se refait une santé et il devient même le guitariste incontournable des soirées de la capitale. Il y rencontre la plupart des musiciens et des compositeurs, et parmi eux sans doute le pianiste Nato N, qui a tant chanté son Rio Grande do Sul et qui allait décéder peu après, en 1958, à l'âge de 57 ans. Mais la dépression de João ne le quitte pas vraiment. Il se réfugie alors chez sa sœur dans le Minas Gerais, où il devra être interné un moment dans un hôpital psychiatrique. Dans ces années douloureuses, Porto Alegre est resté pour lui comme une oasis de sérénité.

Feitiço ou sortilège de Nato Hen, compositeur du Rio Grande do Sul par Olinda Alessandrini. La saison théâtrale à Rio poursuit son essor, d'abord à l'opéra. Et si les stars commencent à se faire rares, la création au Brésil de Porgy and Bess de Gershwin par une troupe noire américaine est l'événement de la saison. Et le théâtre dramatique voit éclore de nouvelles compagnies qui programme notamment des pièces de Jean Anouilh. Autre événement, l'arrivée du Théâtre National de Belgique en juin 1955, avec une belle programmation. Arthur Miller, Shakespeare traduit par Jean Anouilh, Monterland, et pour la première fois au Brésil, une œuvre de Gelderode, son Barabbas. À São Paulo, deux compagnies théâtrales tiennent le haut du pavé. Le Teatro Brasileiro de Comédia et le Teatro de Arena. Ce dernier, sur le modèle du théâtre américain du même nom, où la scène est au milieu des spectateurs. En 1955, il a enfin sa propre salle dans le centre de la ville, quand l'acteur Augusto Boal, de retour de New York, où il a connu les mises en scène de Stanislavski, en devient le directeur. São Paulo est alors en passe de devenir la capitale culturelle du Brésil. D'autant plus que chaque année, la Biennale des Arts attire un énorme public très international. En 1956, le compositeur Camargo Guarnieri, très paulista, écrit un choro pour piano et orchestre où il mêle les tendres mélodies de cette musique populaire à des fanfares dignes d'un théâtre de rue.

Caillou Pagano au piano, l'orchestre de l'Université de Londres, INA, dirigé par Norton Morozovic, dans le troisième mouvement du Chorup au piano et orchestre de Camargo Guarnieri. Depuis des années déjà, le poète Vinicius de Moraes est devenu le chantre de la ville de Rio de Janeiro. Tout au long de sa vie, et surtout quand il était à l'ambassade du Brésil à Paris, Vinicius de Moraes a vécu avec au cœur la saudade de Rio. Vers 1945, il commence à écrire des impressions et des poèmes sur sa ville. Il les réunit dans un recueil en 1952 intitulé « Itinéraire sentimental de Rio de Janeiro ». Pour lui, la ville s'offre, comme il l'écrit, dans un climat universel d'éternité, dans le contrepoint du mouvement de la mer et le mutisme millénaire de la pierre dans ses lointains infinis. Je veux jouer avec ma ville, je veux lui dire des bêtises, lui parler d'amour. Ma rue, elle est longue et silencieuse, comme un chemin qui s'en va. Elle a des maisons basses qui m'espionnent la nuit. Ma rue a des avenues sombres et laides, d'où surgissent des vieux papiers qui s'envolent affolés par le vent. C'est une rue comme tant d'autres, avec le même air heureux le jour et la nuit le même aspect un peu perdu. C'est la rue où je suis née. »

La valsa chorou numéro 10 de Francisco Mignone, Luis Di Mora Castro au piano. C'est au célèbre bar Villa Villarino, le rendez-vous des bohèmes de Rio, qu'un soir de l'été 1956, le poète Vinicius de Moraes rencontre enfin un certain Tom Jobim, dont lui a beaucoup parlé son ami le journaliste Boscoli. Il recherche un compositeur pour mettre en musique sa pièce Orfeu da Conceição, créée en 1954, qui transpose le mythe d'Orphée dans une favela de Rio. Vinicius écoute beaucoup Boscoli pour ce qui concerne le langage de la rue et des quartiers populaires, car lui-même, habitué des quartiers chics, est trop éloigné de la réalité brésilienne. Tom Jobim est ravi. Orfeu da Conceição est créé au théâtre municipal le 25 septembre 1956. Le décor, imaginé par l'architecte Oscar Niemeyer, est simple. Une rampe qui mène à un praticable qui représente le Morro, la colline de la favela, et à un escalier en spirale qui se transforme en baraque, là où vit Orphée. Les acteurs noirs sont formidables. Cela ne faisait pas longtemps que des acteurs noirs avaient des rôles de premier plan sur la scène du théâtre municipal. La dernière fois, c'était à l'occasion de la création sur la même scène de la pièce « L'Empereur Jones » écrite par l'Américain Eugene O'Neill en 1920 avec la même compagnie du théâtre expérimental noir de Rio de Janeiro. Orfeu da Conceição connaît un tel succès que le spectacle est prolongé dans un autre théâtre.

Le chœur et l'orchestre symphonique de São Paulo dirigé par Roberto Minchuk dans l'ouverture de Orfeu da Conceição d'Antônio Carlos Jobim et Vinícius de Moraes. Dans la pièce qui se déroule durant le carnaval de Rio, Orfeu est un conducteur de tramway et un chanteur de samba adoré par tous. Il vit dans une favela qui domine la ville. Il est fou amoureux de la belle Eurydice. Son ancienne fiancée Mira, folle de rage, attise alors la jalousie d'un prétendant de cette jeune Eurydice. Pour se venger, ce dernier va jusqu'à l'assassiner. Pour la retrouver, Orfeu descend de la colline jusqu'à un club nocturne, les contremaîtres de l'enfer. Mais il n'y retrouve pas sa bien-aimée. Dans la nuit, il gravit à nouveau les escaliers du morne où Mira, son ancienne fiancée, l'attend avec d'autres femmes. Telles les Euménides du mythe antique, elles mettent Orfeu à mort.

Deux extraits de la musique que Tom Jobim a composée pour la pièce Vinicius de Moraes, Orfeu da Conceição. D'abord le Lamento par Roberto Paiva, peu après la création de l'œuvre, puis la Macumba par l'Orchestre Symphonique de São Paulo sous la direction de Roberto Minchuk, enregistrée en public en 2002. La pièce a tellement de succès que le cinéaste français Marcel Camus, qui avait lié amitié à Paris avec Vinicius de Moraes, la transpose au cinéma en 1959 sous le titre Orfeu Negro. L'année 1956 voit les débuts d'une chanteuse populaire qui va beaucoup marquer son époque. Tout le monde l'appelle de son prénom, Maïssa. Mariée au petit-fils d'un magnat de l'industrie qu'on appelait le Henry Ford brésilien, elle peine à faire accepter son désir de devenir une chanteuse populaire à son époux et au milieu de la haute bourgeoisie auquel il appartient. Mais son entêtement est tel qu'elle est autorisée, en 1956, à enregistrer à São Paulo un premier disque dans un but caritatif, tout comme le récital qu'elle donne lors d'une soirée de bienfaisance dans une boîte de la ville. Mais entre-temps, le directeur de la maison de disques diffuse l'enregistrement à Rio et Maïssa est invitée à se présenter dans différentes radios. Le mari accepte du bout des lèvres, à condition qu'il l'accompagne. Pour les radios et pour le public, c'est vraiment une découverte de taille. Le nouveau magazine Manchete, le Paris Match brésilien, publie sur elle un article élogieux. C'est la goutte d'eau qui fait déborder le vase. Un an après, honnie de sa belle famille, elle se sépare de son mari afin de poursuivre seule sa carrière. « Quando vem a saudade », chante-t-elle dans le disque. « Durant les doux moments où je suis près de toi, je sais que je souffrirai quand viendra l'heure, quand viendra la saudade. » Et que ce sera la fin. »

En 1956, après la comédie musicale de Tom Jobim et Vinicius de Moraes, le théâtre noir est encore présent au Brésil lorsque Villa-Lobos reçoit une commande du festival Empire State des États-Unis pour composer la musique d'un ballet inspiré justement de la pièce de théâtre L'Empereur Jones de Eugene O'Neill. Ce festival était devenu celui de l'orchestre de la radio NBC que Toscanini venait de quitter et qui s'appelait alors « The Symphony of the Air », c'est-à-dire l'orchestre sur les ondes radiophoniques, et qui plante alors chaque été, entre 1953 et 1958, son vaste et très élégant chapiteau dans le cadre idéal des montagnes de Catskills à Ellenville, dans l'État de New York. En avril 1956, la partition est prête et les séances de travail commencent à Manhattan avec Villa-Lobos, le pianiste Alfred Heller, et l'extraordinaire danseur mexicano-américain José Limón, chargé de la chorégraphie. José Limón, qui doit aussi interpréter le rôle de l'empereur Jones, décide d'emblée de confier le ballet à des danseurs exclusivement masculins. Et après le départ du compositeur, il va travailler sur un enregistrement réalisé au piano. La pièce de Eugene O'Neill s'inspire d'un fait divers haïtien et compte 8 tableaux. Brutus Jones, un repris de justice, s'évade de prison et se réfugie dans une île des Caraïbes. Grâce à l'aide d'un aventurier anglais, il se fait passer pour un sorcier. La population le couronne alors empereur. Mais il devient vite un tyran meurtrier haï par tous. José Limón s'éloigne de l'anecdote et va à l'essentiel. Il fait de son ballet une sorte de rituel qui illustre comment l'homme peut se détruire lui-même en usant de la terreur contre ses semblables.

Jan Wagner à la tête de l'Orchestre symphonique d'Odensee dans cet extrait de L'Emperor Jones de Heitor Villa-Lobos. Bientôt, la population se révolte contre l'Empereur Jones et le menace de mort. Il tente alors de fuir à travers la jungle. Le souvenir de ses crimes et des hurlements de ses victimes le rend fou. Il épuise ses munitions contre des ennemis invisibles

avec The Symphony of the Air, dirigé ici par Villa-Lobos, a été enregistré sur le vif durant le festival de 1956 et la voix qu'on entend à la fin du premier acte est sans doute celle du danseur José Limón.

Villa-Lobos dirigeait ici son ballet « The Emperor Jones » à la tête de « The Symphony of the Air ». Entre 1955 et 1956, il compose entre New York et Paris l'opéra « Yerma » sur le texte en espagnol de Federico García Lorca. Un opéra qui lui a été commandé par une université américaine. Mais il ne le verra jamais représenté, car la création a lieu le 12 août 1971 au Festival de Santa Fe, avec dans la distribution la toute jeune Federica von Stade. Entre chaque scène étaient projetées des peintures de Giorgio De Chirico. L'œuvre a été accueillie par une standing ovation du public. L'opéra a été créé au Brésil, à Rio, en 1983. En 2010, il a été représenté à l'opéra de Manaus lors du 14e Festival d'Amazonie, dans une version chorégraphiée très épurée et particulièrement réussie. Le Festival de Manaus est aujourd'hui l'un des grands festivals de musique et d'opéra d'Amérique latine. La soprano brésilienne Eliane Coelho chante ici le rôle-titre, avec le ténor argentin Marcelo Puente dans le rôle de Juan le mari. C'est juste avant que Yerma, désespérée, ne l'étrangle alors que le rideau tombe. La captation sonore n'est pas excellente, mais elle donne une idée du grand lyrisme opératique de Villa-Lobos. « J'ai trouvé refuge, chante Yerma, entre ces quatre murs, afin de ne jamais me résigner. C'est seulement quand on m'aura attaché un foulard sur le visage pour que je ne puisse plus ouvrir la bouche, et quand on m'aura lié les mains au fond de mon cercueil, que je serai une femme

Un grand merci au Festival de Manaus en Amazonie pour cette archive enregistrée lors d'une représentation. Marcelo de Jesus était à la tête de l'Orchestre symphonique d'Amazonie. Quand on écoute cette scène de Yerma, on songe bien sûr au combat des femmes pour leur émancipation et leur lutte contre le machisme. Et dans les années 1950, le thème est d'actualité, notamment au Brésil, si l'on pense par exemple aux deux chanteuses populaires qui ont incarné alors ce combat. Maïssa, bien sûr, et surtout Dalva de Oliveira, harcelée par son époux, qu'elle a dû quitter au prix d'un scandale dont on la rendra coupable. En 1956, Dalva vit encore en Argentine, mais elle revient régulièrement chanter au pays où elle est adorée. Celle qu'on a souvent appelée l'Edith Piaf brésilienne est très émue en apprenant que la chanteuse française arrive au Brésil le 28 février 1956 en provenance de New York, où elle a eu un grand succès au Carnegie Hall. Elle donne une série de récitals du 9 mars au 23 avril au Golden Room et au Grand Théâtre du Copacabana Palace avant de rejoindre São Paulo. Son grand succès, c'est l'hymne à l'amour que Dalva de Oliveira met aussitôt à son répertoire et qu'elle interprète avec la même passion. « Se tu es o sonho dos meus dias, não importa, querido. Tu es le rêve qui remplit mes jours. Peu importe mon amour, les douleurs de la vie, je veux t'aimer, tout simplement. »

La magnifique voix de Dalva de Oliveira. En 1954, la ville de São Paulo est en deuil. Peu à peu s'éteignent les derniers pionniers du modernisme des années 20. Après Paulo Prado en 1943, c'est à présent l'écrivain et journaliste Oswald de Andrade qui décède. Le 20 septembre 1954, il a 64 ans, il est invité dans un des premiers débats télévisés d'une grande chaîne de São Paulo. Il est déjà très malade. Et au beau milieu du débat, comme s'il disait au revoir à l'Assemblée, il se met soudain à déclamer un de ses plus beaux poèmes, une évocation de son cher São Paulo sous la pluie, avec le souvenir de Mario, l'autre Andrade, mort peu auparavant. Une atmosphère pleine de saudade et de nostalgie que l'on retrouve aussi dans la musique que Francisco Mignone, autre poliste mémorable, compose en 1956. Une seresta, une musique à écouter au crépuscule. Solidão, solitude. Tombe la pluie, tombe et qu'il pleuve. Ainsi la ville de mon amour se lave tout entière. Le Magnolia ouvre son parapluie, le parasol de la ville de Mario de Andrade. Tombe la pluie des gouttières du dimanche. La nuit tombe sur les jardins, jardin de la lumière, jardin de la place de la République, jardin des plates-bandes. Nuit, nuit d'hôtel, tombe la pluie, tombe et qu'il pleuve.

Francisco Mignone, Celesta pour double quatuor à cordes, par le Quatuor La Catrina des États-Unis et le Quarteto Latino-Americano du Mexique. Le grand succès de la chanson brésilienne de l'année 1955, on le doit à Tom Jobim, quand il arrange un air écrit par un vendeur de savon portugais pour la belle Doris Monteiro. On reconnaît là les auteurs de mélodies populaires du Brésil qui avaient souvent plusieurs métiers. Dans ce « Do Ré Mi » que tout le monde fredonne dans le pays cette année-là, on entend bien sûr le futur Tom Jobim, celui de cette bossa qu'on dira nouvelle. Tu es corps et âme, façonné comme une chanson. Tu es beaucoup plus que ce dont j'ai rêvé. Tu es Do et Ré Mi Fa et Sol La Si. Tom Jobim, à l'époque, n'a encore que 28 ans. Et on est bien là, dans les années Kubitschek, à Rio de Janeiro.

0: C'est avec ce Do Ré Mi, l'une des toutes premières chansons de Tom Jobim, qu'on se quitte aujourd'hui. Et on se donne rendez-vous dans le prochain épisode de Carrefour des Amériques, une émission des médias francophones publics réalisée par Béatrice Trichet avec à la technique Stéphane Desmonts, attaché de production Nelly Portal, une émission qu'on peut bien sûr écouter ou réécouter en podcast.
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10: Bonjour à toutes et à tous, bientôt 14h sur France Musique. Bienvenue dans votre concert de l'après-midi. Nous avons rendez-vous aujourd'hui avec l'un des grands chefs baroques et classiques de notre temps, avec Leonardo Garcia Alarcón. Alarcón qui a fêté hier ses 50 ans, tout juste, je le sais, parce que nous sommes nés le même jour avec Leonardo Garcia Alarcón. Alors avec un jour de retard, bon anniversaire à vous, cher Leonardo. Un chef placé aujourd'hui non pas à la tête de sa Capella Mediterranea, à l'ensemble baroque qu'il a fondé, mais d'un orchestre symphonique que l'on connaît bien sur France Musique, puisqu'on partage avec lui la même adresse, c'est l'Orchestre Philharmonique de Radio France. Au programme, aujourd'hui sur la scène de l'Auditorium, de la Maison de la Radio et de la Musique à Paris, aucune partition redécouverte tirée d'une bibliothèque italienne ou espagnole et reconstituée par Alarcón, puisque nous avons rendez-vous avec Jean-Sébastien Bach. Un Jean-Sébastien Bach obscur avec 2 cantates méconnues, Romper, pulvériser, fracasser la caverne et La controverse entre Phébus et Pan, le titre de ces 2 cantates, BWV 205 et 201, qui nous attendent à présent. Alors toutes les 2 sont inspirées par la mythologie grecque, très à la mode à l'époque de Bach, composée dans les années 1720 à Leipzig. Elles font appel, ces 2 cantates, au même librettiste, un certain Picander. La première cantate que l'on va entendre, la controverse entre Phébus et Pan, est inspirée d'ailleurs d'un épisode traité dans les Métamorphoses d'Ovide. Comme son nom l'indique, il s'agit d'un duel entre 2 personnalités divines et opposées qui vont s'affronter dans un grand duel musical, un concours de chant où ils vont pouvoir exposer chacun leur conception opposée de la musique. À ma droite, Phébus, le dieu du soleil et de l'ordre, que l'on confond parfois avec Apollon. Il est le symbole d'une musique harmonieuse, savante, d'une conception presque scientifique de la musique et de l'ordre. Il joue de la lyre, d'ailleurs. Face à lui se dresse l'insaisissable Pan, un esprit libre, dieu des bergers et de la nature, qui prône une musique avant tout divertissante, un peu plus instinctive, disons, et qui lui utilise bien l'instrument des pâtres, à savoir une flûte. Vous imaginez bien que ces 2 personnages, tous 2 associés à des voix de basse, vont être l'occasion pour Bach de mettre en scène 2 conceptions opposées de la musique et de se moquer, pourquoi pas, de la musiquette facile, séduisante mais éloignée de toute idée d'absolu, selon Bach. Bref, vous l'aurez compris, dans ce duel, selon Picander et Bach, ce n'est pas l'instinctif Pan, mais Phébus qui triomphe. Et puis, autour de ces 2 protagonistes principaux qui vont montrer l'étendue de leur talent, vous entendrez d'autres voix, une soprano, une alto, 2 ténors, le public de cette controverse entre Phébus et Pan, véritable petit opéra miniature interprété par l'Orchestre Philharmonique de Radio France, sous la direction de Leonardo Garcia Alarcón, avec les basses Andreas Wolf et Stretan Vanojlovic, la soprano Sophie Juncker, le contre-ténor Kacper Selacek et les ténors Lawrence Kilsby et Mark Millhofer.

0: Des barytons basses, Andreas Wolf et Sretens Manojlovic, la soprano Sophie Juncker, le contre-ténor Kacper Selacek et les ténors Lorenz Kilsby et Mark Millhofer. Un plateau vocal associé à l'Orchestre Philharmonique de Radio France sous la direction de Leonardo Garcia à l'Arconne à 14h50 sur France Musique. Alors, pourquoi est-ce que je désannonce, je présente les basses en premier, ce qui n'est pas forcément l'usage? Eh bien parce que ce sont elles, les héroïnes de cette cantate, Geschwind ihr Wirbelnden Wind, que vous connaissez peut-être aussi sous son autre nom, la controverse entre Phébus et Pan de Jean-Sébastien Bach. Ce sont elles, les basses, qui incarnent le duel de chant entre ces dieux, duel musical entre le savant Phébus et le provocateur et instinctif Pan, le candidat malheureux de ce grand concours de chant.
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0: Et j'attends la vague qui passe. Jean-Sébastien Bach est à l'honneur dans votre concert de l'après-midi, car après avoir interprété cette joute divine, les musiciens nous invitent à présent à écouter une seconde cantate profane du cantor de Leipzig. Une cantate composée au même moment que la controverse entre Phébus et Pan en 1725 et créée dans le cadre des concerts publics du Collegium Musicum de Leipzig, dirigé à cette époque par Bach. Cette cantate BWV 205 porte quant à elle le titre de « Romper, pulvériser, fracasser la caverne ». Et il s'agit en fait d'un cadeau musical très prestigieux. En fait, cette cantate qui va suivre a été composée par Bach en guise de cadeau pour l'un de ses contemporains, une figure de la ville de Leipzig, le juriste professeur de philosophie de l'université de la ville, un certain August Friedrich Müller. Et pour rendre hommage à ce Müller, Bach fait quelque chose d'incroyable. À la manière des peintres ou des maîtres verriers, il met en scène ce Müller au milieu de dieux de l'Antiquité. En effet, l'argument de cette cantate, créée devant le domicile de Müller pour sa fête le 3 août 1725, est le suivant. La soprano, Pallas, une divinité associée à la sagesse, souhaite célébrer le philosophe Müller sur le mont Hélicon, en Grèce. Or, Éole, le dieu du vent, incarné quant à lui par une voix de basse, souffle fort et déclenche une tempête. Heureusement, Pomone, déesse des fruits, et Zéphyr, autre divinité associée au vent, implore Éole de cesser ses bourrasques. Alors le calme revient sur le mont Hélicon et tout ce beau monde des dieux, on le rappelle, peuvent célébrer un contemporain de Bach. En toute simplicité, c'est August Friedrich Müller, Vivat August, peut-on même entendre à la fin de ce présent très prestigieux, cette cantate BWV 205 de Jean-Sébastien Bach, interprétée par la même grande équipe, l'Orchestre Philharmonique de Radio France sous la direction de Leonardo Garcia à l'Arconne, la soprano Sophie Juncker, le contre-ténor Kacper Selacek, le ténor Mark Millhofer et la basse Andreas Wolf. Les voici qui chantent dans le vent et les bourrasques, car Éole souffle fort sur le mont Hélicon.

0: Vivat, vivat August, vive Auguste Friedrich Müller, ce philosophe, un notable, une gloire de Leipzig, au moment où Bach y réside en 1725 et que le compositeur et le librettiste Picander mettent en scène cet August Müller dans la cantate BWV 205, Zerreißet, Zersprenget, Zertrümmert, die Gruft, rompé, pulvérisé, fracassé, la caverne. Une cantate qui transforme donc un contemporain de Bach, un notable, en véritable héros mythique célébré dans la partition de Bach par des personnages divins issus de la mythologie grecque, la soprano Sophie Junker dans le rôle de Pallas, divinité associée à la sagesse, bravo elle, le contre-ténor Kacper Chelacek dans le rôle de Pomon, le ténor Mark Millhofer dans celui de Zéphyr et la basse Andreas Wolf dans celui du puissant Éole, le dieu des vents qui souffle tout au long de cette partition. Des musiciens associés à l'Orchestre Philharmonique de Radio France, augmentés par la présence de l'organiste Adria Garcia Galvez, du luthiste Quito Gatto, et de Leonardo Garcia Alarcón, dirigeant depuis la scène tout ce petit monde, depuis son clavecin. Un concert qui a fait son petit effet, vous l'entendez, le 8 mars 2025 à l'auditorium de la Maison de la Radio et de la Musique à Paris. Un concert où l'on a également pu entendre la cantate BWV 201, la controverse entre Phébus et Apollon au début de ce concert, mais aussi, en réponse aux applaudissements nourris et bien mérités du public, ce petit bis étonnant.
1: Continuez, continuez.

0: Marin Marais, Corelli, Vivaldi ont composé chacun des variations sur ce thème, sur cette folia, une mélodie, une suite d'accords célèbres, espagnols, à l'époque baroque, un thème espagnol qui fait du bien après ce concert, oui. Mais voilà, c'est bel et bien du Bach que chantait ici la soprano, notamment Sophie Junker, avec ses collègues. Bach qui utilise la suite d'accords caractéristiques de la folia dans cet air extrait d'une autre cantate, la cantate des paysans, la cantate BWV 212. Une folia offerte donc en bis et captée par les techniciens Frédéric Kiefer, Julien Bourdet avec Yves Baudry, directeur du son, Cyprien Matteux, musicien metteur en onde, et Jean-Claude Mullet, chargé de réalisation. Un grand bravo à eux aussi, donc. Un concert à retrouver dès maintenant sur le site francemusique.fr et sur l'application Radio France.
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La folia aussi, cet air baroque et espagnol anonyme datant au moins du XVe siècle, repris par Bach dans sa cantate des chasseurs, mais aussi par Jordi Savall et consort dans cette grande et virtuose improvisation sur le manuscrit du Cancionero de Palacio, le recueil musical de la cour, un recueil qui réunit pas moins de 500 œuvres des XVe et XVIe siècles, un véritable trésor immatériel pour se plonger dans la musique espagnole de la Renaissance et du baroque.

Qu'est-ce que vous voulez? Je sais bien que cet enregistrement de l'amour sorcier de Manuel de Falla ne date pas d'hier, mais de 1985 pour être précis. C'est cette année que ce disque est sorti, mais qu'est-ce que vous voulez? Qu'est-ce que j'aime cette version de l'Orchestre National d'Espagne et du chef Jesús López Cobas et surtout cette voix de la chanteuse et actrice Rocío Jurado. C'est la fin de ce concert de l'après-midi sur France Musique qui était consacré aujourd'hui à l'Orchestre Philharmonique de Radio France, dirigé par Leonardo García Larcón, le chef qui sera en concert le 21 août à Sablé-sur-Sarthe et puis les 25 et 26 août au Festival de la Chaise-Dieu en Auvergne avec la première grande composition du chef argentin, son oratorio La Passione di Gesù, mais aussi la musique de Piazzolla.

0: Il en existe diverses versions de cette romance d'El Diablo, composition des années 60. Un tango signé Astor Piazzolla, notamment celle-ci, avec le luthiste Quito Gatto à la guitare électrique, là, et puis Leonardo Garcia Alarcón au piano, le musicien argentin qui jouera notamment du Piazzolla le 26 août prochain à la Chaise Dieu. Un grand merci à José Bernays à la technique, ainsi qu'à Nelly Portal pour le site.
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0: Bientôt 16h, direction Versailles avec Saskia Deville.
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9: Je suis Jean-Baptiste Lully. Quatrième épisode, la tragédie lyrique est née.
10: Curieux destin que celui de ce compositeur d'origine italienne qui, après avoir conquis l'Europe par ses danses, va inventer l'opéra français. Lully va imaginer pour cela une musique d'une grâce inouïe et fonder un art nouveau fait de passion, de destin tragique et peuplé de héros mythologiques dans lesquels la cour de France va aimer reconnaître en filigrane l'image du plus grand roi du monde.
11: Philippe Bosson, musicologue.
12: Après 20 ans de maturation et l'aide de Molière, très important, c'est Molière qui a poussé Lully vers le théâtre. Lully crée l'opéra français et il le crée de la manière la plus intelligente qui soit, c'est-à-dire, premièrement, il prend tout ce qu'il peut de l'opéra vénitien des années 60, c'est-à-dire son modèle c'est Cavalli, qui en effet est venu en France. Il y prend le récitatif, il y prend la manière de mêler et d'intégrer récitatif et air lyrique, il y prend l'habitude d'utiliser les chœurs, mais il se dit, les Français aiment la danse par-dessus tout. Moi, j'ai fait déjà pendant 20 ans des ballets de cour et des comédies-ballets avec Molière. Je vais donc intégrer dans l'opéra le ballet. Et ensuite, il se dit, les Français sont très fiers de leur tragédie. Eh bien, je vais faire véritablement une tragédie mise en musique.
11: Benoît Dradwicki. Musicologue.
13: C'est vraiment une immense synthèse de tout ce que Lully a connu avant. Et en fait, il fait une synthèse de tout ça. Il le magnifie. Et il crée un genre, la tragédie en musique, qui est un genre très particulier, spécifique à la France, que Lully va concevoir pour un public français qui est particulier. Mais ce qui est très étonnant aussi, c'est de voir que sur la quinzaine d'opéras qu'il va composer entre 1673 et 1686, il n'y en a pas deux pareils. C'est-à-dire que vu de loin, on peut dire, bon, c'est du Lully, c'est toujours du Lully, mais vu d'un peu plus près, il n'y a pas de livret identique, il n'y a pas deux airs identiques, il n'y a pas deux bourrées identiques, il n'y a pas deux chœurs vive le héros à la gloire de Louis XIV identiques. Et en fait, il ne cesse de repenser le modèle. En 15 ans, il se renouvelle sans cesse. Et ça, c'est aussi une marque du génie.
10: Jean-Baptiste Lully installe son Académie royale de musique dans une salle de la rue de Vaugirard, au pied du palais du Luxembourg. Il s'associe à nouveau à Carlo Vigarani, le grand artisan des spectacles de cour qui finance l'entreprise. Tout va très vite. Lully réunit une troupe et compose dans le même mouvement ce qui sera le premier opéra français, Cadmus et Hermione, le 27 avril 1673, soit à peine un an après l'obtention de son privilège. Tout est prêt pour la première.
11: Christophe Rousset, chef d'orchestre.
4: La tragédie lyrique de Lully a été un succès immédiat. C'est-à-dire que le coup d'essai était un coup de maître. C'était donc Cadmus et c'est un opéra mythologique. On a vraiment une référence très très nette à la Grèce antique. Et en même temps, il y a de l'héroïsme, donc une référence au monarque. Et ça, c'est quand même là aussi une des grandes habiletés de Lully, qui fait évidemment rejaillir tout le génie de cet hommage sur lui-même. Et puis, dans Cadmus, il y a encore des éléments comiques, puisque l'opéra naissant en Italie, il y a des personnages comiques qui interviennent même dans des ouvrages qui sont mythologiques, mythiques. Donc, il y a encore cet aspect-là qui est présent et qui donne une grande vivacité, une grande flexibilité. Il y a des situations dramatiques qui sont épatantes et une façon de mettre en musique qui est tout de suite extraordinaire.
10: Séduit, Louis XIV attribue à Lully le théâtre du Palais Royal, jusque-là occupé par la troupe de Molière, mort 2 mois plus tôt. La salle est aussitôt agrandie, portée à près de 3000 places, et c'est dans ce théâtre que Lully va faire triompher ses futurs ouvrages devant le peuple parisien.
4: Lully a composé des opéras qui étaient les formes les plus extraordinaires qu'on ait pu écrire dans les années 1670-1680 sur l'Europe entière. Aucun autre pays d'Europe composait de la musique d'une telle qualité, avec des architectures pareilles, avec des moyens pareils et avec une ambition pareille. Et un charme, je veux dire un vrai génie, enfin quelque chose qui vous saute aux yeux et aux oreilles.

0: Philippe Bossan.
1: Le succès de l'œuvre de Lully à l'époque a été absolument prodigieux, pour des tas de raisons. La première, évidemment, c'est la facilité de sa musique. Certains airs de Lully sont vraiment des chansons qui ne sont pas loin de thèmes de chansons populaires et que n'importe qui peut chanter à n'importe quel moment. Et les textes de l'époque nous disent qu'en effet, on chantait cela dans toutes les ruelles de France, dans toutes les cuisines de France. À certains moments, le public connaissait tellement bien les airs, il les avait tellement bien intégrés, que non seulement il fredonnait pendant la représentation, mais il chantait pendant les représentations. C'est comme ça qu'il faut que nous comprenions le lien de Lully et de son temps.
2: Le succès de Lully tient aussi à la manière dont il s'est démarqué de l'opéra italien. En adaptant le genre au rythme et à l'esprit de la langue française, il invente une forme nouvelle du parler-chanter, autrement dit, le récitatif français.
1: En italien, on peut à la fois réciter en parlant, recitar parlando, ou chanter en récitant, recitar cantando, d'une manière extrêmement spontanée et vive, et en même temps, ou juste après, se laisser aller à l'expansion lyrique d'un air. La langue française ne permet pas ces choses-là. Et Lully va génialement comprendre le secret de la langue française et le traduire en récitatif. Le fait qu'il ait été italien, c'est-à-dire étranger, il a regardé la langue un petit peu de l'extérieur, comme un entomologiste qui regarde des insectes. Il l'a donc analysé, disséqué, peut-être mieux que ne l'aurait fait un Français, ce qui lui a permis de comprendre ses secrets.
0: Benoît Dradwicki.
3: Il va comprendre la langue française mieux que les Français eux-mêmes. Parce que la langue française, jusqu'au début du 19e siècle, les théoriciens n'ont pas vraiment conscience de ce qui se passe dans la langue française. Et notamment, on a un problème, c'est qu'on ne sait pas où sont les accents. Nous, on ne sait pas quand on dit bonjour ou bonjour, on peut mettre l'accent où on veut. Et donc, c'est ce qui fait dire à Rousseau au 18e siècle que la langue française n'est pas accentuée, qu'elle est très mauvaise pour la musique. Mais en fait, c'est l'inverse, c'est que la langue française, elle est accentuée comme on veut, où on veut. Et en fait, Lully va comprendre ça parce que lui, en tant qu'Italien, pour lui, en italien, il y a des accents qui sont très précis, à des endroits très marqués de la langue. Et donc, lui va entendre les comédiens de Molière, va entendre l'aristocratie parler, et il va comprendre comment fonctionne la langue française mieux que les Français eux-mêmes. Et donc, il va inventer cette déclamation dans l'opéra, qui est le fruit de 20 ans d'observation.

0: Lully a un truc génial. C'est qu'en termes de justesse, dans les intentions, dans la déclamation, dans la langue française, la mise en musique de la langue française, en fait, il reste totalement insurpassé. C'est ce qu'on appelle le style français. C'est une musique qui est totalement adaptée à la vocalité de la langue, mais aussi à la théâtralité de la langue. Ce qui fait que quand on est français, ou disons plus largement francophone, on peut trouver ça génial et on ne peut pas expliquer pourquoi. Et donc, si vous vous piquez d'écouter le fameux monologue d'Armide ou n'importe quelle scène d'Atis, par exemple, en tant que français ou francophone, vous allez sentir que tout est juste, que les intonations, les intervalles, le débit, la rythmique, les phrasés, tout est exactement à sa place, même pour des gens du XXIe siècle, qu'on a besoin de rien de plus pour dire vrai, pour parler franchement. Et ce qui est dingue, c'est que c'est un Italien qui a inventé ça. Et donc je pense que n'importe qui, même qui n'est pas mélomane, va sentir immédiatement la vérité. Et donc, on serait quand même bien bête de ne pas en profiter.
1: En Philippe Quinault, Lully trouve le partenaire idéal. Sa poésie claire, chantante, faussement simple, est taillée pour porter ses tragédies en musique. À partir de Cadmus et Hermione, le rythme s'installe. Presque chaque année, une nouvelle tragédie lyrique voit le jour.
2: Lully va choisir Quinault.
3: Sébastien Dossé, chef d'orchestre et musicologue.
2: Dont, j'imagine, il fait partie des personnes qu'il a rencontrées dans ses premières années, dans cet entourage des poètes, parfois un peu libertins, des musiciens, etc. Je pense qu'il fait partie des gens qu'il aura repérés très tôt et dont il se sera dit, lui sera la bonne personne. Lully, il a aussi cette capacité à s'entourer, mais aussi à recruter des talents ou des talents en devenir. Et c'est aussi ça qui fait sa force, parce qu'à un moment, il arrive à créer un court-circuit avec toutes les bonnes personnes pour le mettre en œuvre. Et Quinault a été aussi un poète qui a été très à l'écoute, je dirais pas malléable, mais vraiment à l'écoute de la question musicale. Je pense que c'est de la même manière qu'avec Molière, il y a eu cette alchimie qui a pu créer la Comédie-Ballet. Avec Quinault, il y a eu cette alchimie qui a fait qu'à un moment, on a eu des livrets qui étaient vraiment parfaitement calibrés pour Lully et pour ce nouveau genre de la tragédie en musique.
4: Je pense que Lully a trouvé avec lui quelqu'un qui allait se plier aux exigences du compositeur.
3: Christophe Rousset.
4: Ce qui n'est pas donné à tout le monde. C'est quelqu'un qui se laissait maltraiter probablement par Lully. Donc Quinault n'est pas un écrivaillon. Les livrets de ses tragédies lyriques sont magnifiques, truffés d'aphorismes, délicieux, on peut le dire. À propos de l'amour, par exemple, dans Atis, vous avez l'eau qui tombe goutte à goutte, perce le plus dur rocher, petite chose comme ça, pour dire que l'amour, quand il est un peu obstiné, ben, ça peut quand même le faire. Mais c'est bourré de ça, et c'est partout, dans toutes les tragédies lyriques de Quinault, et c'est tellement exquis, vraiment, on les oublie pas.

0: Jean-François de la Harpe, critique du XVIIIe siècle. Philippe Quinault a souvent une élégance facile et un tour nombreux. Son expression est aussi pure et aussi juste que sa pensée est claire et ingénieuse. Ses vers coulants, ses phrases arrondies ont l'agrément qui naît d'une tournure aisée et d'un mélange continuel d'esprit et de sentiments. Il n'est pas du nombre des écrivains qui ont ajouté à la richesse et à l'énergie de notre langue. Il est un de ceux qui ont le mieux fait voir combien on pouvait la rendre souple et flexible.
1: Leonardo Garcia Alarcón, chef d'orchestre.
2: Aujourd'hui, je vois quand je dirige le lit que beaucoup de personnes dans le public notent des phrases. Comme si on voit une phrase aujourd'hui sur les réseaux sociaux et on la garde pour soi-même parce que c'est des idées très très directes qui sont transmises et cela permet de voir à quel point Lully a demandé à Quinault un art raffiné mais direct dans la compréhension. 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

0: Bénédicte Palot-Simonet, musicologue.
1: Kino sera un merveilleux librettiste pour Lully. Alors comment ça se passe? Kino propose les sujets au roi, 3 ou 4, et c'est le roi qui choisit. Ensuite, il établit un plan qu'il transmet à Lully. Ensuite, Kino rédige les scènes. Il doit avoir l'approbation de l'Académie, suivie de l'approbation du roi. Ensuite, Lully revoit les scènes, qui ont donc déjà été approuvées. Il les lit, les apprend par cœur, il se met à son clavecin, il chante et il fait la basse continue. Et une fois qu'il sait tout par cœur, il dicte à ses secrétaires et il redonne à Kino pour que Kino adapte les siens. Et le malheureux Kino sera obligé quelquefois de refaire 20 fois les scènes ou les divertissements. Alors Lully mettait à peu près 3 mois pour composer un opéra. Et le reste du temps, il l'avait tout le temps en tête. Lorsqu'on lui demandait de chanter quelque chose, il chantait toujours un air de l'opéra qui était en préparation. Et donc ça lui occupait quasiment une année.
2: Il écrivait beaucoup, mais par contre il n'écrivait pas plus d'une tragédie lyrique par année. Ça veut dire qu'il prenait du temps pour écrire. Il n'avait pas les obligations qui étaient considérées mineures des grands petits maîtres de chapelle qui devaient composer pour chaque dimanche de la musique. Ça veut dire, lui, il pouvait décider quoi écrire. D'une certaine façon, c'est un des premiers musiciens indépendants de l'histoire. C'est-à-dire, c'est lui qui décidait comment son quotidien s'est passé.
0: Philippe Bossan.
3: On va, tout au long de sa carrière, voir le roi s'intéresser de manière très précise à la composition des opéras. Il assiste à des répétitions. Il s'intéresse à la composition du livret. Le roi assiste à une représentation de tel opéra, puis 3 jours après, il réassiste à une deuxième représentation, et jusqu'à 9 représentations successives du même opéra. Et ceci, après avoir suivi la composition du livret acte par acte, Kino venait lui lire le livret à mesure qu'il le composait. C'est donc quelque chose qu'il suit de près, c'est sa chose. Et on peut vraiment dire que l'opéra est la chose du roi.
4: Le roi veut la primeur des opéras, et pour cela il ne compte pas. Louis XIV dépense sans limite pour la splendeur du spectacle, des costumes brodés d'or et de joyaux, au décor d'une richesse éclatante. L'opéra est sa chose, mais il en ouvre aussi l'accès au public. Après en avoir joui lui-même, il permet à ses peuples d'en profiter à leur tour, au théâtre du Palais Royal, qu'il a confié à Lully.
0: Benoît Dradvicky.
5: En fait, il y a le Lully de la cour et le Lully de la ville. Et ce sont 2 Lully totalement différents. Lully à la cour va faire jouer ses opéras principalement au théâtre de Saint-Germain-en-Laye et ensuite au château de Versailles à partir de 1682. Et donc là, il profite des moyens du roi. Donc ce sont les musiciens de la cour qui jouent, qui chantent. Pour les solistes, principalement des gens de la cour et quelques personnes de la ville qui viennent en renfort, de même pour les danseurs. Mais quand Louis XIV donne à Lully son privilège pour un opéra en 1672, en fait, il lui interdit d'utiliser les musiciens de la cour à la ville. Parce que Louis XIV a bien conscience qu'on va sinon au-delà de graves problèmes. Donc Lully est obligé de créer un autre orchestre, un autre chœur, un autre ballet et surtout une autre troupe de chanteurs solistes à la ville. Et donc, en fait, il oscille entre la cour avec tout un dispositif des chanteurs, des danseurs, un orchestre, et à la ville, d'autres. C'est-à-dire que Lully devait faire répéter tous ses opéras en double. Et par exemple, on a un tout petit entrefilet qui nous dit que la reine qui a vu Proserpine à la cour va le voir à la ville et qu'elle est très étonnée de trouver un spectacle totalement différent. Et c'est intéressant parce qu'elle dit qu'elle est très étonnée de voir des chanteurs extrêmement expressifs. Alors évidemment, c'est 3 petits mots dans une correspondance, mais ça pourrait faire penser qu'à la cour, les chanteurs avaient peut-être un jeu un peu plus guindé, un peu plus solennel, circonstanciel, je dirais, et qu'à la ville, la troupe de la ville était peut-être plus expressive pour plaire au public parisien, avec un jeu peut-être totalement différent.

0: Lully n'est pas seulement un compositeur reconnu, c'est aussi un gestionnaire redoutable, un directeur d'une exigence absolue. À la tête de l'Académie royale de musique, il exerce une emprise totale sur l'ensemble du dispositif, la musique, les répétitions, l'exécution, mais aussi l'organisation, les auditions, les embauches et les contrats. Rien n'échappe à Lully, qui est porté par une conception de l'autorité qui serait sans doute loin de faire l'unanimité aujourd'hui.
1: Lully se mêlait de la danse presque autant que du reste. Il réformait les entrées, imaginait des pas d'expression et qui convenaient au sujet. Et quand il en était besoin, il se mettait à danser devant ses danseurs pour leur faire comprendre plus tôt ses idées. Il avait la liberté de reprendre et d'instruire ses acteurs et ses actrices. Pour son orchestre, vous aurez peut-être ouï dire qu'il avait l'oreille si fine que du fond du théâtre, il accourait et disait « Il n'y a pas cela dans ta partie !» Il est vrai que plus d'une fois dans sa vie, il a rompu un violon sur le dos de celui qui ne se conduisait pas à son gré. La répétition finie, Lully l'appelait, lui payait son violon au triple et le menait dîner avec lui. Le vin chassait la rancune et l'un avait fait un exemple, l'autre gagnait quelques pistoles, un repas et un bon avertissement.
2: Il l'interdisait au personnel de l'Académie royale de musique, à toutes les chanteuses, d'être mariées et de tomber enceinte. Et on sait au moins deux cas de filles qui vont tomber enceintes. Il y a surtout Marie Le Rochois, la grande chanteuse de Lully, qui va tomber enceinte parce qu'elle a une aventure et qu'elle veut se marier avec un bassoniste de l'orchestre. Et en fait, on dit que Lully est tellement furieux qu'il lui donne un coup de poing dans le ventre et qu'elle fait une fausse couche. Alors, on ne sait pas s'il était furieux parce qu'il en pinçait pour elle ou si parce qu'il refusait que ses chanteuses soient enceintes. Mais lui, en tant qu'entrepreneur, il ne supportait pas l'idée que ses chanteuses, d'abord, aient une mauvaise vie et puis attirent toute la racaille de Paris à l'opéra. Et puis qu'elles passent leur temps alitées chez elles, à avoir des enfants, c'était impossible pour lui.
3: Vincent Borel, écrivain.
4: C'est un homme autoritaire. Là, j'ai presque envie de faire le défenseur du personnage, mais je pense que c'est un homme qui a besoin de diriger ses troupes. Il y a un besoin d'autorité. Des fois, l'autorité, elle déborde. Elle déborde dans les gestes, elle déborde dans le conflit. Je pense qu'effectivement, c'était quelqu'un de très, très autoritaire. C'était peut-être une revendication aussi de son caractère d'auteur et de ses exigences artistiques. Dans un contexte, évidemment, qui est complètement différent du nôtre, où on a des rapports de pouvoir qu'on ne peut pas remettre en question. On ne va pas le traîner devant les tribunaux pour des actes trop violents.
5: Pas ça caille, pas ça caille. Et droite! Oui, double gauche et droite, pliée, en l'air. Et droite et double gauche et droite, pliée. Sortez!
6: On sait très bien que dans un royaume,
3: Leonardo Garcia Alarcón,
6: il y a des hiérarchies. Et on peut traiter les rois de la manière la plus séductrice, surtout se conduire avec lui comme un humble serviteur et être avec ses musiciens et avec ses danseurs un dictateur impitoyable et violent. Et aujourd'hui, on observe cela très mal, mais on sait à quel point il était surtout admiré pour son art. Ça veut dire que dès que la musique de Lully commençait à sonner, on dit que tout était oublié. Dès que son art était dans l'air, tout d'un coup, le génie provoque cette admiration qui finalement désarme toutes les personnes qui veulent les détruire.

0: Sébastien Dossé.
1: Lully, je pense que c'est quelqu'un qui a eu toute sa vie à prouver autre chose que la réalité. D'être né pauvre fils de meunier dans une campagne toscane est quelque chose qui probablement il n'avait pas envie de mettre en avant. Et de montrer en revanche qu'il était l'égal des princes, c'est quelque chose qu'on retrouve dans son train de vie, dans sa manière de vivre. Il se fait construire par exemple un hôtel particulier en plein cœur de Paris. Qui se fait construire un hôtel particulier à cette époque-là? Les aristocrates, les puissants, les familles de vieilles lignées, mais pas un baladin du nord de l'Italie. Donc il a ce rapport au signe extérieur de richesse qui montre l'ambition, qui montre le désir de revanche sociale de façon très forte.

30 ans ont passé depuis le Ballet Royal de la Nuit. Après avoir atteint le zénith auprès de Louis XIV, le mouvement est interrompu par plusieurs événements. La reine Marie-Thérèse d'Autriche meurt, le deuil s'abat sur la cour et interrompt un temps les joies de l'opéra. Et puis dans les années 1680, la sensibilité change, le goût aussi. Celui du roi évolue, influencé sans doute par l'arrivée de Madame de Maintenon. Lully vit encore dans la lumière du monarque, mais déjà l'ombre commence à s'étendre sur le règne de Baptiste.

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4: Bonjour et bienvenue, voici Les Essentiels de la pianiste Yujia Wang, épisode 2 de cette trilogie sur une musicienne qui est non seulement une grande vedette internationale, mais aussi une remarquable interprète, comme nous l'avons entendu hier dans des œuvres de musique française, comme nous l'entendrons demain dans le répertoire russe, et comme je vous propose de le découvrir ou de le redécouvrir aujourd'hui dans quelques pages germaniques, à commencer par cette 18e sonate de Beethoven, l'opus 31 numéro 3 en mi bémol majeur, Yujia Wang sur France Musique.

En 2018, était sorti chez Deutsche Grammophon un disque intitulé Yu Jiawang, The Berlin Recital, le récital de Berlin, que nous écouterons demain car il est essentiellement consacré à la musique russe. Et 6 ans plus tard, en 2024, sortait, toujours sous l'étiquette jaune canari de Deutsche Grammophon, The Vienna Recital, le récital de Vienne au Concerthaus de Vienne le 26 avril 2022. Yu Jiawang jouait notamment cette 18e sonate de Beethoven. Et nous écoutions là le premier mouvement de cet opus 31 numéro 3. C'est l'une des rares occasions, et même, semble-t-il, la seule occasion d'entendre au disque Yu Jiawang jouer Beethoven. Alors voici donc pour cette deuxième émission sur la pianiste sino-américaine, quelques pages du répertoire germanique avec les Brahms, Weber, Schubert et autres Strauss, en mode soliste, en mode chambriste ou concertiste. Par exemple, dans cet archive du Festival de Verbier, le 31 juillet 2009, avec l'orchestre du festival dirigé par Kurt Masur, Yu Jiawang jouait ainsi le premier concerto de Félix Mendelssohn.

du festival de Verbier, dirigé par un spécialiste du compositeur, le chef d'orchestre Kurt Mazur. Yujia Wang a étudié ce répertoire tout d'abord à Pékin, sa ville natale, avant de parfaire sa formation aux États-Unis, très exactement au Curtis Institute de Philadelphie, en particulier aux côtés du grand pianiste et pédagogue Gary Graffman. Et avec lui, elle a également étendu son répertoire en écoutant les enregistrements de son maître, en solo ou en duo, par exemple, avec des violonistes comme Berl Senowski ou Henrik Schering. Je vous renvoie aux trois émissions que j'avais consacrées au défunt Gary Graffman au début du mois de janvier. Yujia Wang, nous l'avions écouté hier avec le violoncelle de Gauthier Capuçon dans la sonate de César Franck. On les retrouvera demain dans du Rachmaninov, mais c'est plus rare de l'entendre au disque avec un violon. Alors voilà donc une belle exception. En 2013, pour la maison de disques Decca, Yujia Wang avait enregistré les trois sonates violon-piano de Brahms avec Leonidas Kavakos et son Stradivarius.

Abergavenny. Abergavenny, voilà le petit nom du Stradivarius de 1724 que jouait ici Leonidas Kavakos dans le mouvement lent de la deuxième sonate opus 100 de Brahms avec Yu Jiawang au piano. Voilà d'ailleurs qui me donne très envie de travailler au violon cette partition, fût-ce dans de modestes proportions d'amateur. À bon entendeur, salut! Alors, l'un des fils rouges de cette série de trois émissions sur Yu Jiawang, c'est son disque récital Fantasia, qu'on pourrait dire en anglais, paru en 2012. Rouge comme la longue robe rouge qu'elle porte sur la pochette, avec notamment la musique d'un grand ami de Johannes Brahms, c'est Johann Strauss. Johann Strauss fils, le célèbre roi de la valse, qui a également écrit des polkas, faisant les délices des amateurs du concert du Nouvel An à Vienne chaque année. Et une des plus célèbres polkas de Strauss, c'est la Trittstrattpolka, la polka des potins.

0: On le surnommait l'homme aux 50 doigts, Gyorgy Tsipra. Et c'est à lui qu'on doit cette transcription de la Tritch-Tratch Polka de Johann Strauss fils. Et avec ses petites mains, Yu Jiawang se jouait facilement de cette pyrotechnie avec une facilité confondante, en plus de nous avoir fait frapper des mains et taper du pied.
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0: Et d'un Strauss, nous passons à un autre, même s'il n'était pas du tout de la même famille. Voici maintenant Richard Strauss, qui a lui aussi lancé un défi aux pianistes virtuoses, à commencer par Hans von Bülow, avec son burlesque Hans von Bülow, le créateur de la sonate en si de Franz Liszt, et qui était face à cette partition de Strauss, composée en 1886. Strauss avait 22 ans, mais Hans von Bülow a rejeté l'offre de création. Il y a, disait-il, une position de main différente par mesure dans votre partition. Autrement dit, c'est techniquement injouable. Il faut croire que non, car Yu Jiawang, dans ce burlesque de Richard Strauss, joue avec l'orchestre du Gewandhaus de Leipzig dirigé par Andris Nelsons, là encore avec une étonnante facilité.

2021 de passage à Leipzig. Yu Jiawang avait inscrit à son répertoire ce redoutable burlesque de Richard Strauss que nous écoutions sur France Musique avec l'orchestre du Gewandhaus de Leipzig dirigé par Andris Nelsons. Et alternant grands éclats et moments d'intimité dans ces trois émissions sur Yu Jiawang, la voici maintenant avec un immense clarinettiste, fils d'un immense clarinettiste et frère d'un immense clarinettiste. J'avais eu l'occasion, il y a 3 ans, de consacrer 2 émissions à la famille Ottensamer, virtuose de la clarinette de père en fils. Alors il y a le père tout d'abord, c'est Ernst Ottensamer, clarinette solo de l'Orchestre Philharmonique de Vienne. Ses fils, c'est Daniel Ottensamer, qui lui a succédé à ce poste. Succession, j'insiste, par concours, ce n'est pas du tout un titre dynastique. C'est son talent et son travail qui lui ont donné cette place. Et puis l'autre fils, Andreas Ottensamer, qui s'est dit, eh bien, si mon frère a pris le poste à Vienne, eh bien, moi je vais prendre le poste à Berlin, dans l'Orchestre Philharmonique de Berlin, encore l'un des meilleurs orchestres au monde. Voici donc ce clarinettiste Andreas Ottensamer avec Yu Jiawang dans une partition de Karl Maria von Weber.

sur France Musique, vous venez d'entendre le rondo final du grand duo concertant Opus 48 de Karl Maria von Weber, extrait du disque Blue Hour d'Andreas Ottenshammer à la clarinette, qui avait le luxe d'être accompagné par Yuja Wang. Partenaire assez régulière d'ailleurs, les voici de nouveau ensemble, ces deux interprètes qui ont en commun de jouer sur les réseaux sociaux et sur les pochettes de disques de leur physique avantageux. Un peu comme Gauthier Capuçon, violoncelliste, ce qui n'empêche pas l'immense talent de ces trois-là dans ce trio opus 114 de Johannes Brahms.

Mais Dieu, quelle est belle cette musique de Brahms! C'était l'adagio du trio en la mineur opus 114, transcendé par Andreas Sautenzamer à la clarinette, Yuja Wang au piano et Gauthier Capuçon au violoncelle. Yuja Wang qu'on va retrouver seul maintenant face à son piano, comme nous l'entendions au tout début de cette émission avec la 18e sonate de Beethoven. Voici un monument de l'histoire du piano en particulier, de l'histoire de la musique en général. Une partition que j'ai déjà évoquée tout à l'heure en vous disant que c'est Hans von Bülow qui l'avait créée, qui avait été le créateur, le tout premier interprète de cette sonate en si mineur de Franz Liszt, dont voici la fugue finale par Yuja Wang.

La partie finale de la sonate en si de Franz Liszt par Yuja Wang sur France Musique. Franz Liszt était hongrois, mais je l'ai malgré tout intégré dans cette programmation de musique germanique, tout comme j'avais inclus hier Chopin au cœur de la musique française. Bon, d'abord et avant tout pour l'immense plaisir de les entendre, mais aussi dans le cadre de Liszt, tant cette sonate a été un tournant dans l'histoire de la musique germanique, de la musique pianistique, après la somme des sonates de Beethoven. C'était donc Yuja Wang dans la partie finale de cette sonate en si mineur de Franz Liszt, enregistrée en 2008 pour Deutsche Grammophon. Liszt, dont la pianiste a également inscrit à son répertoire quelques transcriptions pour ses bis, comme par exemple cette Marguerite au rouet, Gretchen am Spinnrade, réduction au piano seul du célèbre Lied de Franz Schubert, d'après un extrait du Faust de Goethe.

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Lorsque l'on connaît, lorsque l'on se souvient de la version originale de ce lied de Schubert, on entend presque les paroles dans sa tête, mais c'est une sorte de fantôme vocal que nous offre Franz Liszt dans cette transcription, ici jouée par Yuja Wang. C'était donc Marguerite Aurouet, Yuja Wang, que je vous propose de retrouver demain dans une programmation 100% russe, au cours de laquelle on écoutera la fin des variations Paganini, la rhapsodie de Rachmaninov sur le célèbre 24e caprice de Paganini. Et pour nous mettre en appétit, eh bien, la voici, Yuja Wang, dans un autre hommage au violoniste italien et à ce 24e caprice. C'est le premier cahier des variations Paganini de Johannes Brahms. Donc voici un extrait sur France Musique.

0: C'est en 1863 que Johannes Brahms avait conçu ses variations sur un thème de Paganini, dont on écoutait un extrait ici, sous les doigts de Yu Jiawang.
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Vous en avez peut-être l'habitude, une fois par semaine, dans Retour de plage estival et en solo, je vous propose une session 100% 33 tours le jeudi, l'occasion de dénicher dans notre très riche discothèque de Radio France quelques faces que l'on entend assez peu et qu'il me plaît à partager avec vous sans thématique particulière. Aujourd'hui, mais avec toujours beaucoup de plaisir, un plaisir très vif, celui de dénicher pour vous ici et là quelques faces oubliées en flânant à travers tous les styles musicaux. Nous avons commencé avec le jeune Art Farmer en 1957, interprétant cette très belle compo de Quincy Jones, Evening in Paris, une ville qu'il ne connaît peut-être pas encore en 1953, date de cet enregistrement, mais qui évoque à merveille cette ville merveilleuse dans cette courte ballade. Art Farmer y faisait un splendide solo à la trompette bouchée, accompagné par Horace Silver au piano. La section de cuivre était composée de Charlie Rouse et Danny Bank au saxophone, avec également Jimmy Cleveland au trombone, Percy Heath à la contrebasse et Art Farmer à la batterie. Je n'ai pas le nom du batteur. Ne quittons pas Horace Silver, qui non content d'être un grand pianiste, fut aussi un excellent compositeur qui donna de très nombreux standards de jazz, comme le célèbre Doodlin' qui interprète ici le groupe Master Sounds, un ensemble de jazz formé depuis seulement 3 ans à la date de cet enregistrement et qui jouait déjà dans les meilleurs clubs de San Francisco à New York, mené par le vibraphoniste Buddy Montgomery, frère de Wes Montgomery, et Monk Montgomery, autre frère de Wes, qui fut un pionnier, lui, de l'utilisation de la guitare basse dans le jazz. Richard Crabtree est au piano et Benny Barth à la batterie. Doodlin' d'Horace Silver.

Dudeline, formidable composition, Doris Silver avec l'ensemble The Master Sounds. Il y avait ici Richie Crabtree au piano, Monk Montgomery, le frère de Wes, à la basse électrique, et en 1960 ce n'était pas si fréquent, et Benny Barr était à la batterie. C'était dans un album entièrement consacré au répertoire de Horace Silver, sur le label Pacific Jazz. Un grand sax américain à présent, Eddie Lockjaw Davis, musicien à la sonorité puissante, qui joua longtemps chez Count Basie, mais aussi aux côtés de Johnny Griffin ou encore de l'organiste Shirley Scott, en traversant pour lui tous les styles de jazz. On le retrouve en 1966, sans Griffin ni Scott, mais avec Ross Tompkins au piano, Les Pan à la guitare, Russell George à la contrebasse et Chuck Lampkin à la batterie, pour une somptueuse version, bien au fond des temps, du standard de Good Life, composé en son temps par Sacha Distel, qui prendrait presque sur la fin des allures de blues.

Que des 33 tours dans Retour de plage aujourd'hui avec cette magnifique version de The Good Life de Sacha Distel, enregistrée en 1966 par le grand saxophoniste ténor Eddie Lockjaw Davis avec Ross Tompkins, Les Pan, Russell George et Chuck Lemkin. C'était un magnifique disque enregistré donc en 66. On va rester un peu dans le blues, mais le vrai à présent, celui qui ne célèbre que très rarement la belle vie, avec le chanteur et guitariste John Hammond Jr. qui nous a quitté au mois de février de cette année. Un musicien très attachant qui était le fils du célèbre producteur John Hammond, qui avait lui découvert Aretha Franklin, Bob Dylan et bien d'autres grands musiciens. Il était, son fils, une sorte de très chaleureux gardien du temple du blues, respecté par ses pairs, de John Cale à John Lee Hooker, un musicien qui pratiquait le blues rural, et le seul musicien également à avoir eu dans son groupe, et simultanément, le temps d'une semaine, des partenaires guitaristes qui avaient pour nom Eric Clapton et Jimi Hendrix. C'est quand même pas mal. Pour le style de John Hammond, le style de John Hammond était d'une très grande sobriété, ce qui n'empêchait pas une grande force d'expression.

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1: Extraordinaire John Hammond Jr. dans ce célèbre This Train de Big Bill Bronzy en 1963. Et auparavant, nous écoutions I Got a Letter This Morning, John Hammond, sur le label Amadeo.

la toute première version de Misty de cette émission avec à l'instant la chanteuse Leslie Gore, chanteuse et actrice, compositrice également américaine qui connut un énorme succès aux États-Unis au début des années 60 avec It's My Party qui était produit par Quincy Jones. Vous aurez reconnu le célèbre Misty d'Errol Garner dans un arrangement de Klaus Ogerman. Leslie Gore est une toute jeune chanteuse, elle a 17 ans et on l'écoute dans cet arrangement assez pop de Cry Me a River.

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1: La jeune chanteuse américaine, âgée à cette époque de 17 ans, interprétait Cry Me a River dans ce bel arrangement de Klaus Aggerman qui sonnait tout à fait pop. Je vous propose de changer d'atmosphère avec à présent The Silhouettes, à ne pas confondre avec le groupe doo-wop du même nom, une génération auparavant, mais un groupe de jazz vocal et instrumental assez original, au répertoire très large, originaire de Pennsylvanie et formé de George Bacassa à la flûte, Cathy Martin au chant, Ronnie Thomas à la basse et Lenny Rodgers à la batterie, ils reprennent un standard célèbre des Beatles, Norwegian Wood.

Un groupe très original, c'était une composition du flûtiste George Bacasa, Lunar Invasion. Le groupe s'appelle The Silhouette, c'était en 1969 et c'est un groupe tout à fait étonnant à la fois par la qualité de ce qu'ils produisent, mais surtout le répertoire qu'ils donnent, c'est-à-dire entre jazz, pop psyché, des musiciens qui interprètent aussi bien de la musique des Beatles que celle de Michel Legrand ou encore celle d'Henri Mancini. C'était The Silhouette en 1969. Partons en Afrique maintenant, dans Retour de

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Le regretté Manu Dibango en 1976 dans cette Aloco Party dans l'album Afrovision. Auparavant, on retrouvait Manu Dibango en 70 cette fois aux côtés de Grand Calais, c'était Africa Bougalou, sur l'album African Team. De l'Afrique au Brésil, il n'y a qu'un pas. Et je vous propose tout de suite d'écouter Maria Vai Comash Outrage, une très belle chanson composée par Vinicius de Moraes avec Toquinho. Et nous écouterons ensuite la version qu'en avait donnée France Gall en 1973.

France Gall interprétant une adaptation de la chanson de Toquinho et Vinicius de Moraes que nous écoutions par leurs deux créateurs. Maria Valcomach Outrage devenait ici plus haut que moi avec la direction musicale de Roland Vincent. L'occasion de faire une publicité tout à fait éhontée pour la revue Schnock, la revue des vieux de 27 à 87 ans, qui consacre et qui sortit le 3 juin dernier, le numéro 59 de cette vénérable revue maintenant, qui consacre un très très beau dossier au couple Michel Berger et France Gall, tout à fait passionnant, où on apprend plein de choses. On va changer d'atmosphère après la variété des années 70. Restons dans les années 70, mais dans un tout autre style musical, avec Jean Arnulf, qui était un chanteur de la rive gauche, qui a commencé à chanter des textes engagés, qui avait commencé comme acteur également aux côtés de Roger Planchon. Jean Arnulf, qui, avec l'orchestre de Roger Pouly, interprète en 1975, plutôt enregistre tout un album autour des chansons de Serge Rezvani. Je vous propose d'en écouter deux extraits de cet album qu'on n'a pas entendu souvent sur les ondes. Tout à l'instant, Tutti Frutti, et ensuite Nous vivions deux.

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Serge Hasvany par deux fois, interprété en 1975 par Jean Arnulf avec l'orchestre et les arrangements de Roger Pouli. À l'instant, nous écoutons Nous vivions deux et auparavant Tutti Frutti. Serge Hasvany, 100 ans moins deux, comme il le dit lui-même, qui sera en concert au festival Découvrir. Ce sera à Concèze, en Corrèze, le 16 août prochain à 20h30. Serge Hasvany, entouré de Nathalie Acoun, de Vincent Leterme au piano, Hervé Leger à la guitare, Philippe Evenot à la guitare et votre serviteur à divers autres instruments, voilà, qui d'ailleurs interprétera ces deux chansons que nous venons d'entendre par Jean Arnulf dans Retour de plage.

Un tout jeune chanteur âgé d'à peine 20 ans en 1970, c'était Emmett Rhodes, qui est vraiment un cas à part dans la musique pop américaine. Sa proximité musicale, en tout cas vocale, avec l'univers des Beatles et la voix de Paul McCartney, l'ont fait surnommer aux États-Unis One Man Beatle. Il était multi-instrumentiste et fut un des premiers dans la fabrication maison d'un album, pratiquant le home studio en toute autonomie. On l'écoutait donc en 1970 dans une chanson qu'il a composée, intitulée Somebody Made For Me. On va réécouter Emmett Rhodes dans ce même album en 70 avec une chanson intitulée cette fois With My Face on the Floor.

With My Face on the Floor, Emmett Rose, en 1970, âgé de 20 ans, il avait déjà fait 3 albums et il arrêtera sa carrière à l'âge de 21 ans pour re-enregistrer un album seulement en 2006, 43 ans plus tard. On va rester aux États-Unis avec une très belle voix, celle de Don McLean, lui connu pour la chanson American Pie, enregistrée lors de son deuxième album en 1971. Je vous propose d'écouter ce magnifique chanteur dans une chanson qu'il a consacrée à l'univers du peintre Vincent Van Gogh.

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Le chanteur américain, dans ses propres textes, Crossroads, en 1971, dans l'album American Pie, auparavant dans ce même album, la chanson qu'il consacrait à la nuit étalée de Vincent Van Gogh, Vincent, Don McLean, en 1971.

On connaît, bien sûr, on n'a pas peut-être connu Micheline Prel, immense actrice française qui a une carrière peut-être la plus longue du cinéma français, puisqu'elle tourne entre 1937 et 2012, ce qui est assez extraordinaire. Mais on connaissait moins ses talents de chanteuse. Ce disque, elle l'enregistre en 1970 pour le label Hades. Et c'est un disque du répertoire traditionnel avec des chansons américaines, mais d'autres pays également. Je vous propose de poursuivre avec ce disque et ses chansons assez courtes, interprétée par Micheline Prel, deux chansons très connues cette fois, Oh Susanna et Hush Little Baby, Micheline Prel en 1970, interprétant des chansons folk.

0: Voilà typiquement le genre de surprise que j'ai le privilège, en flânant dans la grande discothèque de Radio France, de trouver et de, du coup, de vous le faire partager. C'était la grande et merveilleuse Micheline Prell en 1970 dans ce disque où elle interprète des folk songs américaines et autres. À l'instant, Hush Little Baby et auparavant, Oh Susanna, sous la direction musicale pour cet album de Jean Baïzourov, le complice musical et musicien de Jean Yann. Un autre grand comédien de la génération de Micheline Prell, c'est bien sûr Jean Gabin. On se souvient de son Je sais, enregistré à la fin de sa vie. Une musique signée d'ailleurs Jean-Pierre Sabat. Dans la discothèque de Radio France, nous avons trouvé la version en anglais, s'il vous plaît, de Jean Gabin, Je sais, je sais.
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0: But now I know, c'était Jean Gabin. Vous vous souvenez sûrement, pour ceux qui avaient l'âge, de ce je sais qui avait clôturé un petit peu la carrière de Jean Gabin, non pas comme chanteur, mais c'était en 1975 avec la composition de Jean-Pierre Sabat et les paroles de Jean-Loup Dabadie, et c'était Philip Green qui en signait l'adaptation en anglais. On va totalement changer d'atmosphère avec cette version totalement étonnante, je dois dire, de cette même année, 1975. On écoutait tout à l'heure la chanteuse américaine Leslie Gore interprétait Misty de Errol Garner. Peut-être certains d'entre vous découvriront cette version mise en parole par Eddie Marnay. Mais ce qui est plus étonnant, ce n'est pas tant les paroles d'Eddie Marnay ou les arrangements de Jean-Claude Petit, c'est le style et de comment cette Misty d'Errol Garner est transformée dans cette nouvelle mouture qui s'intitule « Un nuage au soleil ». Et c'est Claude François qui l'interprète.

Une séquence, pardon, Claude François, dans Retour de plage, à l'instant, le My Way, orchestré par Jean-Claude Petit, qui a beaucoup collaboré avec Claude François. C'était dans un album instrumental de 1974, mêlant funk, synthétiseur et vrais instruments, comme ça se faisait à l'époque. Et auparavant, la version tout à fait étonnante d'Un nuage dans le soleil, adaptation d'Eddie Marnay sur le célèbre Misty d'Errol Garner, par Claude François, avec les arrangements de Jean-Claude Petit, c'était en 1975. On va poursuivre avec cet album instrumental de Jean-Claude Petit, avec une de ses compositions cette fois, puisque My Way, vous le savez, était composé par Claude François et Jacques Revaux, qui deviendra un immense succès international. Cette suite mélodie ne l'est certainement pas devenue, mais c'est intéressant à écouter quand même.

Sweet Melody, une mélodie, un morceau composé par Jean-Claude Petit dans un album instrumental enregistré par Jean-Claude Petit en 1974, un album instrumental comme hélas il n'en existe plus et ça ne se fait plus, c'est bien dommage.

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1: Une très belle version du célèbre Broken By de Burt Bacharach et Al David par le groupe The Undisputed Truth, un groupe de psychédélique soul de la Motown produit par Norman Whitfield. Auparavant, ces musiciens en 1973 interprétaient la non moins célèbre chanson Killing Me Softly With His Song. On va rester dans l'univers de Burt Bacharach avec un très bel instrumental enregistré en 1971 par le sax ténor Gene Ammons, grand musicien qui a joué avec la plupart des grands musiciens de jazz aux États-Unis et qui a remplacé Stan Getz notamment au sein de l'orchestre de Stan Kenton. On le retrouve en 71 ici en duo avec Roland Dana qui est au piano Fender Rhodes.

Une des plus belles versions d'Alfie, elles sont très nombreuses, c'était ici en 1969 avec la chanteuse, compositrice et arrangeuse Anita Carr and the Singers dans un très bel album entièrement consacré au répertoire de Burt Bacharach. Et auparavant nous écoutions A House is Not a Home interprété en duo, un duo très intime entre Gene Hammond au sax ténor et Roland Anna au Rhodes, c'était en 1971. Terminons cette émission toujours en compagnie de Burt Bacharach avec un musicien dont ce compositeur n'était pas le compositeur le plus habituel, dirons-nous. C'était le grand pianiste de jazz français Raymond Fol qui en 1971 enregistre un disque avec un disque de succès, un disque instrumental au piano, et il y a dans ce disque en 71 deux compositions de Burt Bacharach remarquablement interprétées par ce grand pianiste qui était un chouchou de Duke Ellington et qui était un grand musicien de jazz. Nous écoutons tout d'abord « This girl is in love with you » et ensuite « What the world needs now ».

What the World Needs Now de Burt Bacharach, interprété pour terminer cette émission par le grand pianiste français Raymond Folle en 1971. Un grand merci aujourd'hui à Anthony Maillet de Santis, à la technique, à Adrien Landivier au mixage et à Nelly Portal pour les renseignements sur le site, sur la page de l'émission Retour de plage sur francemusique.fr.

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8: Vous écoutez France Musique, surtout restez à l'écoute, il est maintenant 20h, l'heure de retrouver Clément Levoute pour le concert du soir. Bonsoir Clément.
9: Bonsoir Laurent, et puis mille excuses pour hier, un petit lapsus, hein, je vous appelais Thierry
8: grave.
9: Je pense.
8: Vous voilà. Savez qu'on forme un couple inséparable avec Thierry, sauf l'été.
9: Exactement, exactement. C'est quand on va un peu trop à la plage, hein, c'est de ma faute.
8: Absolument.
9: Quant à vous, Laurent, on vous retrouve donc demain à 18h pour un nouveau
8: soirée.
9: Retour de plage.
8: Bonne
9: soirée à vous.
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9: Il est 20h sur France Musique, bienvenue à vous pour le concert du soir. Merci d'être avec nous, soirée de prestige ce soir, puisque nous partons à Londres, au Royal Albert Hall, pour les BBC Proms 2026, avec un concert qui permet d'écouter l'excellent BBC National Orchestra of Wales, l'orchestre national de la BBC du Pays de Galles, pour le premier de ses 4 concerts au Royal Albert Hall. Il est dirigé par son chef principal Ryan Bancroft et sera rejoint par le chœur national de la BBC du Pays de Galles, par le chœur philharmonique de Londres et par 4 solistes chanteurs pour un programme passionnant et hautement spirituel. C'est important ce soir au menu le Stabat Mater de Karol Szymanowski, l'Ascension d'Olivier Messiaen, Mort et Transfiguration de Richard Strauss et puis pour débuter tout de suite la bouleversante Vieille prière bouddhique de Lily Boulanger, une œuvre qui puise son inspiration en Orient, notamment à travers l'utilisation d'un texte bouddhique. La composition commence à Rome en 1914 et elle s'achève à Arcachon en France 3 ans plus tard en 1917. Et tout part en fait d'une traduction en français d'un ancien texte bouddhique qu'une amie de Lily Boulanger lui avait fait découvrir. Le sous-titre « Prière quotidienne pour tout l'univers » nous dit bien tout l'esprit du texte. En réalité, Lily Boulanger adorait par ailleurs les jeux de mots musicaux, disons-le comme ça. Au début de son journal intime en 1912, elle note des fragments d'un langage secret dont certains s'inspirent de notes de musique. Un de ces codes représente le prénom Lily, Do, Sol, Do, Sol, une suite de 4 notes qui occupe une place prépondérante dans cette vieille prière bouddhique. Ça suggère que cette pièce chorale n'est pas seulement une prière universelle, mais aussi une œuvre profondément personnelle. Lily Boulanger, Vieille prière bouddhique depuis la BBC, les BBC Proms au Royal Albert Hall de Londres, avec l'orchestre national de la BBC, donc du Pays de Galles, le ténor James Way, et puis les 2 chœurs, le gallois de la BBC et le chœur du London Philharmonic, le tout placé sous la baguette du jeune chef américain Ryan Bancroft.

La musique de Lily Boulanger, la vieille prière bouddhique qui ouvre ce concert au BBC Proms au Royal Albert Hall de Londres. Et vous entendez ma consoeur britannique depuis Londres justement, avec l'orchestre national de la BBC du Pays de Galles, le ténor James Way et les deux chœurs, celui de la BBC donc, et le chœur du London Philharmonic, le tout placé sous la baguette du jeune chef américain Ryan Bancroft. Une œuvre qui ouvrait donc ce premier concert de l'orchestre national de la BBC Pays de Galles au BBC Proms, le premier sur les quatre prévu en fait, concert autour de la spiritualité, je vous le disais en introduction, et qui continue ce concert avec, je cite, « quelque chose de paysan et d'ecclésiastique en même temps, une naïve dévotion, une sorte de prière pour les âmes ». C'est ce que le compositeur polonais Karol Szymanowski disait lui-même de son but en composant le Stabat Mater en 1926. Et on se retrouve, il faut le dire, face à une œuvre quelque peu mésestimée. Son œuvre puise avec force dans la spiritualité propre à Szymanowski, à lui-même, teintée de l'exploration de la musique folklorique polonaise, qui était plutôt tardive pour ce compositeur. Côté texte, Szymanowski utilise la traduction polonaise à la sonorité archaïque de Józef Jankowski à la place du latin habituel. La musique, vous l'entendrez, est proprement captivante. On écoute le Stabat Mater opus 53 de Karol Szymanowski. Il est en 6 mouvements avec l'orchestre national de la BBC du Pays de Galles, toujours le chœur gallois de la BBC, le chœur du London Philharmonic, la soprano Marie Eriksmoon, la mezzo Paula Murray et le baryton Szymon Myślinski. Ryan Bancroft est toujours à la direction.

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1: Le Stabat Mater opus 53 de Carole Szymanowski en 6 mouvements avec l'Orchestre National de la BBC du Pays de Galles, le chœur gallois de la BBC, le chœur du London Philharmonic, la soprano Marie Eriksmoon, la mezzo Paula Murray et le baryton Shimon Meschlinski, le tout dirigé par Ryan Bancroft. Nous sommes toujours au BBC Proms 2026 sur France Musique. Merci d'être avec nous. Il est 20h37 précisément. Et après la pause au BBC Proms, on va rester dans l'univers du spirituel. Le concert de l'Orchestre National de la BBC Pays de Galles se poursuit donc avec une œuvre de jeunesse d'Olivier Messiaen, le compositeur français, qui avait 25 ans quand il écrit L'Ascension, 4 méditations symphoniques, c'était en 1933, 7 ans après le Stabat Mater de Szymanowski. 4 méditations, qui signifient donc 4 mouvements. Le premier, Majesté du Christ demandant sa gloire à son père. Le second, Alléluia serein d'une âme qui désire le ciel. Le deuxième mouvement, devrais-je dire. Le troisième, Alléluia sur la trompette, Alléluia sur la cymbale. Et le quatrième et dernier mouvement, prière du Christ montant vers son Père. On le comprend bien avec cette ascension, mais si on contemple les derniers instants de la mission du Christ sur la terre. Et chaque mouvement ressemble à une scène de vitrail, un peu comme dans une église, si vous voulez. Contrairement à ce qu'on pourrait penser, l'œuvre, bien éloignée du style néoclassique, alors plutôt en vogue à Paris, a connu rapidement un très grand succès et elle a été programmée par de grands chefs comme Pierre Monteux. Par exemple, l'Ascension s'ouvre avec un choral pour instrument à vent, très ample, et se termine par un mouvement final dédié, lui, aux cordes uniquement, tout ceci dans une certaine idée théologique habillée de symbolisme. Découvrons donc les 4 parties de l'Ascension d'Olivier Messiaen par l'Orchestre National de la BBC du Pays de Galles et son chef principal, Ryan Bancroft.

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1: Les applaudissements du public pour l'Ascension, 4 méditations symphoniques d'Olivier Messiaen sur France Musique. Nous étions avec Ryan Bancroft, le chef américain, face à son orchestre, l'orchestre national de la BBC du Pays de Galles depuis le Royal Albert Hall de Londres. Là où vous entendez d'ailleurs ma consoeur, je le disais tout à l'heure, ma consoeur présentatrice, c'est britannique, concert des BBC Proms 2026. Un concert qui se referme à présent avec une autre œuvre de jeunesse, celle de Richard Strauss, après celle de Messiaen, celle de Richard Strauss, Mort et Transfiguration, son 24e opus, achevé en 1889. Il a 25 ans tout juste et signe pourtant le plus sombre et de loin de ses poèmes symphoniques. Le protagoniste du poème est un homme souffrant, une personne qui avait aspiré aux idéaux les plus élevés et donc très probablement un artiste. Ce sont les mots mêmes de Strauss. L'homme voyait devant lui l'idée, l'idéal qu'il a tenté de concrétiser, de représenter dans son art, mais il n'a pas pu le parfaire car il n'appartenait à aucun être humain de le parfaire. Je cite. C'est ce concept d'idée, d'idéal, d'idéologie même qui est au cœur du thème musical de ce poème symphonique de Richard Strauss, Mort et Transfiguration. Et ce, même si Strauss était fondamentalement athée, il était fasciné par l'idée que l'art soit une force de transformation. Notez que le motif de l'épilogue lumineux, celui de la transfiguration, sera réutilisé par Strauss à la fin de sa vie, en 1948, dans l'un de ses 4 derniers Lieder. Voici donc Mort et Transfiguration de Strauss pour refermer ce concert au BBC Proms de Londres avec l'Orchestre National de la BBC du Pays de Galles, dirigé par Ryan Bancroft sur France Musique.

0: Le chef américain Ryan Bancroft et l'orchestre national de la BBC du Pays de Galles en très grande forme pour leur premier concert au BBC Proms de Londres, édition 2026 depuis le Royal Albert Hall. Un concert qui se clôt donc avec ce poème symphonique de Richard Strauss, « Mort et transfiguration », un concert capté le 23 juillet dernier.
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0: 21h31 précise sur France Musique pour votre concert du soir. Merci d'être avec nous. On va rester à Londres et au BBC Proms puisqu'on y est si bien depuis le Royal Albert Hall. C'est l'orchestre de Birmingham, The City of Birmingham Symphony Orchestra, et son directeur musical Kazuki Yamada qui sont sur scène. Et nous profiterons de deux heures du maître français Francis Poulain, qui est la Sinfonietta d'une part et le double concerto pour deux pianos d'autre part, avec les frères néerlandais Jussen, Lucas et Arthur en soliste, qui font leur grand début au BBC Proms d'ailleurs. On commence tout de suite par une première au Proms, la Sinfonietta de Poulenc, une œuvre commandée par la BBC pourtant en 1947. Elle est composée de quatre mouvements et cette Sinfonietta est en réalité une série de danses avec des mélodies tirées d'un quatuor abandonné finalement par Francis Poulenc. C'est une œuvre résolument pétillante, très joyeuse, avec une inspiration baroque, un petit clin d'œil à Stravinsky, vous le noterez peut-être, et une légèreté sincère propre au compositeur français. L'orchestre symphonique de la ville de Birmingham, dirigé par Kazuki Yamada, joue donc la Sinfonietta de Francis Poulenc, et ça donne le sourire.

Seule œuvre purement symphonique de Francis Poulenc, cette Sinfonietta a été créée en 1948 à la suite d'une commande de la BBC. Kazuki Yamada dirigeait ici depuis les BBC Proms au Royal Albert Hall de Londres, l'orchestre symphonique de la ville de Birmingham, orchestre auquel viennent se joindre les deux solistes du jour, deux frères, Lucas et Arthur Hewson, jeunes artistes, jeunes pianistes de gramophone depuis 2010, respectivement 33 et 29 ans. Ils ne se produisent qu'en duo et c'est dans le concerto pour deux pianos de Francis Poulenc que nous allons les écouter, une œuvre souvent jouée d'ailleurs par Poulenc lui-même avec son ami compositeur Benjamin Britten. C'est probablement l'œuvre la plus populaire de Poulenc, commande de la princesse de Polignac, créée en 1932 à Venise. C'est un concerto presque mozartien, on peut le dire, agrémenté d'un peu d'épices, ceux du gamelan javanais que Poulenc découvre en 1931 lors de l'exposition universelle de Paris, avec un final qui nous emmènera dans un autre univers prisé par Poulenc, le music hall. Trois mouvements, Allegro Manon Troppo, Larghetto, Allegro Molto, Lucas et Arthur Hewson sont en soliste donc dans ce concerto pour deux piano de Poulenc. Kazuki Yamada est face à l'orchestre symphonique de la ville de Birmingham.

0: The brothers, yes, and Arthur.
1: Le concerto pour deux pianos de Francis Poulenc avec Lucas et Arthur Yusen en soliste et l'orchestre symphonique de la ville de Birmingham dirigé par Kazuki Yamada. Ce concert a été capté grâce à notre précieuse collaboration avec l'Union européenne de la radio et de la télévision le 26 juillet 2026 depuis les BBC Proms de Londres au Royal Albert Hall. La réalisation pour France Musique a été assurée par Jean-Claude Mullet. Quelques notes de musique encore avant de refermer notre concert du soir. Voici Serge Rachmaninoff, toujours avec les frères Yusen.

0: La romance issue de la deuxième suite pour deux pianos de Serge Rachmaninoff, c'était les frères Hussen. Voilà qui referme pour de bon notre concert du soir sur France Musique. Mille merci au réalisateur technique de ce soir, José Bernays, et à notre attachée de production Nelly Portal. Demain soir, 20h, nous reviendrons en France pour le Festival de Beaune. Sur scène, le concert d'Astrée d'Emmanuel Haïm.
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0: 22h30 sur France Musique, passez une très bonne fin de soirée à suivre Banzai de Nathalie Piolet.
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8: Bonsoir à tous et à toutes. Bienvenue dans Banzai. Ce soir, on veut du simple.

La vie simple, qu'est-ce qu'on donnerait pour avoir la vie simple? On recruterait même Etta Jones pour demander une vie simple. On n'a pas besoin d'habiter dans un palais, on veut bien juste un petit chalet, une maison remplie de joie et de rire. On n'a pas besoin de manger du faisan, oui, ce sont les paroles originales. On n'a pas besoin de manger du faisan, des tomates, de la purée, ça suffit. Ça peut sembler ringard, ça peut sembler miteux, mais oui, tout ce que l'on souhaite, c'est la vie simple. Voilà, c'est en substance ce que raconte ce morceau, ce Give Me the Simple Life, donnez-moi la vie simple, un morceau écrit dans les années 40 pour un film, morceau très vite devenu un standard qui a été chanté par Ella Fitzgerald, par Bing Crosby et donc par notre Etta Jones, délicate et précise Etta Jones au début des années 60 avec notamment Wally Richardson à la guitare. Une vie simple avec une maison simple, avec des chansons simples, je crois que ça nous irait très très bien ce soir et on s'imagine très bien dans cette maison, chanter, danser même au son de valse simple, Simple Valse. C'est un morceau d'un quintet formé dans les années 60 par le trompettiste Clark Terry et le tromboniste Bob Brookmeyer. Tout ça, ça se passe à New York. À leur côté, il y a Roger Callaway au piano, Bill Crow et Dave Bailey pour la rythmique. 1, 2, 3, 1, 2, 3, on valse et c'est simple. C'est Banzai.

Simple Forces, en l'honneur des forces simples qui se déplacent tout autour de nous, qu'il faut savoir écouter. C'était le saxophoniste et chanteur français Thomas de Pourquery et son groupe Supersonic, toujours très actif aujourd'hui. Ils viennent de sortir un nouvel album, Back to the Moon, troisième disque, suite des aventures interstellaires de cet ensemble qui s'était monté il y a 10 ans autour de la figure de Sun Ra, avec la même énergie, la même liberté, la même envie d'exploration de toutes les possibilités du spiritual jazz d'aujourd'hui. Ici, on entendait un extrait de leur deuxième disque qui date de 2017, Sons of Love, c'est le titre de cet album, avec parmi l'orchestre, parmi les supersoniques, toujours Laurent Barden au saxophone et Édouard Perrot à la batterie. Le voilà, Édouard Perrot, qui a aussi une carrière fascinante en leader. On va l'entendre dans son dernier album, enregistré avec le pianiste Bruno Angelini et le contrebassiste Arnaud Cuisinier. Le disque s'appelle Hors Temps et il a été inspiré par quelques mots de Charles Baudelaire qu'Édouard Perrot a toujours gardé dans un coin de sa tête. Des mots qui peuvent parler aussi du pouvoir de la musique, cette capacité que les notes ont de nous extraire, de nous emporter. Alors attention, je vais citer Baudelaire, de nous emporter n'importe où, pourvu que ce soit hors de ce monde. La musique, ça sert à ça, la poésie aussi. Édouard Perrot est hors piste dans Banzaï.

On est au Mali, dans Banzaï sur France Musique. Quel plaisir au Mali avec le griot Baba Sissoko, chanteur et percussionniste, et cet album qu'il sortait en 2015, ce Three Trees, enregistré avec sa mère et sa fille au micro, Djelima Damba Koroba et Jana Sissoko. On y trouve aussi dans ce disque le guitariste Corey Harris, grand bluesman américain, passionné, fasciné par la musique malienne, et le percussionniste Fernando Valles qu'on croise dans les Dap Kings. Baba Sissoko, effectivement, il a fait pas mal d'excursions du côté du blues, du côté de la soul et même dans le jazz. On se souvient de ce disque qu'il enregistrait en 2009 avec le trio Akamoun, grand trio belge formé par Fabrizio Cassol, Michel Adzi-Georgiou et Stéphane Galland, trio qui regarde depuis des dizaines, des décennies du côté des musiques du monde et qui regarde beaucoup du côté de l'Afrique. C'est pas un mystère, hein. Le nom de leur groupe, Akamoun, c'est un hommage à un séjour qu'ils avaient fait tous les trois chez les Pygmées Aka au début des années 90, au début de leur carrière. Ce qui est beau avec ce disque d'Akamoun et de Baba Sissoko, c'est que le groupe belge a laissé une grande place à Baba. Son chant, ses percussions, on est totalement dans la tradition musicale malienne et pourtant, c'est un vrai disque de jazz. Il y a la précision rythmique du groupe, il y a de l'improvisation, ses envolées vers le free, un phrasé impeccable, le spirit qui est là. Bref, ce culture griot d'Akamoun et de Baba Sissoko, c'est un très beau disque et vos oreilles vont en avoir la preuve tout de suite avec ce Aka Teria sous-titré « Amitié ».

Banzai France Musique avec Eddie Henderson, trompettiste américain, enfant de la balle. Son père est musicien, sa mère est danseuse au Cotton Club. Il avait tout pour tomber dedans et il est tombé dedans. On l'entendait en leader en 76. À cette période-là, Eddie Henderson, il travaille avec Herbie Hancock, qui fait partie de son sextet. Mais il sort aussi des disques sous son nom, comme cet album Heritage, une sortie Blue Note, son quatrième disque, Jazz Fusion, enregistré avec notamment Adlai Kaliman au sax soprano, Julian Prester au trombone, James M. Toomey aux percussions et la claviériste Patrice Rushen. On l'a un peu oublié aujourd'hui, Patrice Rushen. C'était une grande figure de la funk dans les années 70-80, grande figure de la West Coast, plusieurs fois nominée aux Grammy. Elle a sorti des grands succès, elle a beaucoup été samplée. D'ailleurs, ensuite, on en reparle un petit peu ces derniers temps de Patrice Rushen, puisque le label Strut a sorti une compilation récemment autour de ces fameux grands tubes, ces morceaux les plus samplés. Je vous propose de l'écouter, Patrice Rushen. Alors, on ne va pas écouter un morceau qui se trouve dans cette compilation Strut, puisque, bon, c'était ce morceau-là que j'avais envie d'écouter. On la retrouve en 77, elle est encore signée chez Prestige. On va l'entendre dans l'un de ses premiers singles, complètement funk, complètement groove. Elle est au chant, au piano électrique. Elle ondule impeccablement. Ça s'appelle The Hump. Patrice Rushen.

Patrice Rushen en 77 dans The Hump. Et on va se quitter avec un autre joli piano, celui de Tilden Webb, un Canadien, qu'on va retrouver dans le groupe de sa femme. Sa femme, c'est la bassiste Jody Prosnick, bassiste canadienne, qui commence sa carrière dans les années 2000, qui gagne une pluie de prix, dont celui de bassiste de l'année, deux fois, en 2008 et 2009, au National Jazz Award. Elle travaille beaucoup, Jody Prosnick, avec son pianiste de mari. Elle est aussi enseignante, elle dirige le département jazz du Vancouver Symphony Orchestra School of Music et elle a sorti quelques disques en leader. Le premier, c'était celui-ci, Foundations, en 2006, avec à ses côtés son mari, évidemment, Tilden au piano, Tilden Webb. Il y a Jessica Hill à la batterie et Steve Kaldestad au sax ténor. Elle tient la basse. Voici Help Me.

0: La bassiste canadienne Jodie Prosnick et son premier disque Foundations, qui date de 2006, avec à l'intérieur ce Help Me. Merci à tous ceux qui ont aidé justement à la bonne préparation et à la réalisation de cette émission ce soir. Merci à Adelino Mello, Gérard Chan, Emmanuel Lacaze et Fabien Fleura. Vous pouvez filer sur francemusique.fr à la page de l'émission, à la page Banzai, pour retrouver toutes les références des morceaux qu'on écoute ensemble tous les soirs. Je vous dis à demain, 19h, après Open Jazz d'Alex Dutil. N'oubliez pas de passer une bonne soirée. Allez, bonne soirée, à demain. Vous venez d'écouter une rediffusion d'un épisode de Banzai plutôt ancien, puisqu'on a terminé cette année notre 11e saison. En attendant la rentrée et la 12e saison toute fraîche, allez butiner sur la page Banzai pour encore plus d'anciens épisodes et savourer nos 4 playlists maison, apéro, dîner entre amis, intérieur nuit et road trip sur le site et l'application Radio France. Bonne soirée et bel été sur France Musique.
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0: Она, я имел счастье с ней общаться, потому что она год была в Московской консерватории.
1: Elle est restée pendant un an au conservatoire de Moscou et j'ai eu la chance d'avoir des contacts avec elle.
0: Я могу сказать совершенно определенно, что я в своей жизни не встречал таких больших талантов.
1: Je peux dire tranquillement que dans ma vie, je n'ai pas rencontré des talents aussi grands.
2: Dans ma vie, je n'ai pas rencontré de talent aussi grand. C'est bien la voix de celui qui est considéré comme le plus grand violoncelliste de tous les temps, Mstislav Rostropovitch, que vous venez d'entendre évoquer Jacqueline Dupré. Il sait de quoi il parle, car nous verrons dans cet épisode qu'il a reçu la Britannique à Moscou pour lui donner des leçons. Et comme tous les autres musiciens, Rostropovitch restera sans voix face au talent hors du commun de Dupré et face à sa forte personnalité musicale. À tel point qu'il avouera, on l'entendra, ne plus avoir joué le concerto d'Elgar après l'avoir entendu par Jacqueline Dupré. Rostropovitch va accueillir en Union soviétique une musicienne qui en très peu de temps s'est complètement transformée. Souvenez-vous, dans notre précédent épisode, elle a quitté le cocon familial et elle semble quasi sûre qu'elle va devenir violoncelliste. Elle a décidé de quitter ses vêtements sombres pour porter des tenues colorées. Elle a d'ailleurs fait la connaissance d'une graphiste et styliste, Madeleine Dinkel, qui va créer sur mesure des robes pour ses concerts. Madeleine Dinkel, comme tous les autres, tombe sous le charme de cette jeune fille au caractère singulier. Elle était totalement décomplexée, raconte-t-elle. Elle avait ce rire tonitruant et cette énergie débordante. Sa voix était puissante et forte, elle était chaleureuse et très sensuelle. Elle tombait d'ailleurs facilement amoureuse et faisait tourner la tête de tous les hommes. C'était une force de la nature. Les deux jeunes femmes vont devenir très amies et Jacqueline Dupré portera ses tenues partout dans le monde, de Londres à New York. Dans cet épisode, l'énergie de Jacqueline Dupré n'a plus de limites et elle se sent prête à conquérir le monde. Elle croque la vie à pleines dents, mais elle ne brûle pas les étapes et sait que les années de formation restent importantes, c'est donc pour cela qu'elle s'envolera pour Moscou. Jacqueline Dupré, le tourbillon d'une vie, épisode 4, de Londres à Moscou.

Jacqueline Dupré n'a pas donné de récital de musique de chambre à Londres depuis ses débuts au Wigmore Hall en mars 61. Le public de la ville a eu l'occasion de l'entendre en concerto, mais elle n'a pas encore rejoué en duo. Engagement est pris pour le 7 janvier 1964. Elle se produira dans un programme Bach avec George Malcolm qui sera au clavecin pour l'occasion. Si l'acoustique de l'abbaye de Westminster laisse à désirer, la présence de Jackie fait toujours des merveilles et fascine public et journalistes. La violoncelliste se produit assez peu dans les 6 mois qui suivent, mais elle n'hésite pas à retourner dès le mois de juillet 64 en Italie, suivre les cours de musique de chambre de Sermonetta. Elle est toujours heureuse d'y retrouver ses jeunes partenaires chambristes ainsi que les maîtres confirmés comme Yehudi Menuhin. Elle confie d'ailleurs à ce dernier une chose étrange. Elle a un problème de main droite. Elle la trouve, dit-elle, peu coopérative et maladroite. Le violoniste la rassure. Ça ne peut être qu'un souci temporaire. Pourtant, des années plus tard, il confiera que cette sensation désagréable dans le bras droit était peut-être déjà un des premiers signes de la maladie qui allait être diagnostiquée à Jacqueline Dupré des années plus tard, la sclérose en plaques. À son retour à Londres, Jackie doit à nouveau jouer le concerto d'Elgar au Proms. C'est la 3e année de suite qu'elle y donne cette œuvre. Mais ce n'est pas la seule pièce qu'elle doit donner. Le directeur des Proms et de la BBC de l'époque souhaitait intégrer de nouvelles pièces au concert de musique classique. « Il est primordial, dit-il, que les interprètes jouent la musique de leur temps. » Il commande alors pour Jacqueline Dupré un concerto à la compositrice sud-africaine Prio Reynier. Notre musicienne n'est pas une fanatique de la musique de son temps. Elle n'a d'ailleurs que peu de nouvelles pièces à son répertoire. Mais elle accepte le défi et se lance à corps perdu dans l'apprentissage de cette œuvre. Et comme elle ne fait jamais les choses à moitié, elle connaît rapidement le concerto par cœur, au grand étonnement de toute l'équipe du festival. Rien de surprenant pourtant, comme le disait Daniel Barenboim. Jacqueline Dupré avait la capacité de retenir 70% d'une partition à la première lecture.

Le concerto de Régnier est une longue plainte en un mouvement d'environ 20 minutes. La critique accueille froidement la pièce. Difficile pour la compositrice de rivaliser avec le concerto d'Elgar que la violoncelliste a joué juste avant. Jacqueline Dupré ne rejouera plus jamais cette pièce. L'été passé, il est temps pour notre musicienne de préparer sa première vraie saison complète, la saison 1964-1965. Tous les concerts sont planifiés, en concerto et en musique de chambre. Jackie fera également ses débuts aux États-Unis. Et pour l'occasion, elle aura un nouveau violoncelle. Souvenez-vous, Paul Tortelier lui a donné peu de conseils, mais le changement d'instrument était l'un d'eux. Jackie elle-même trouvait que son Stradivarius avait ses limites et se plaignait de devoir travailler dur pour arriver au son qu'elle voulait. À la fin de l'année 64, un donateur accepte de lui financer un nouvel instrument. C'est à ce moment-là qu'elle apprend qu'un violoncelle extraordinaire, le Stradivarius dit Davidoff, est à vendre à New York. Ce violoncelle a une belle histoire. Il appartenait à un comte qui, au milieu du XVIIIe siècle, l'avait donné au violoncelliste russe Karl Davidoff. Ce dernier l'avait joué jusqu'à sa mort. Le violoncelle avait ensuite été acheté par un amateur parisien en 1900, puis par un riche américain 28 ans plus tard. L'instrument est rapatrié à Londres. Lorsque Jacqueline le joue, elle en tombe immédiatement amoureuse. Pour 90 000 $, le violoncelle est à elle. Jacqueline Dupré a un nouveau Stradivarius, il lui faut maintenant un pianiste attitré. Et son agent a une idée, la faire jouer avec un jeune américain du nom de Stephen Bishop. On le connaît aujourd'hui sous le nom de Stephen Kovacevic. Et Mitilet a le nez fin. Réunir deux musiciens, jeunes, beaux et talentueux, est un bon coup marketing. Le public va adorer.

Stephen Kovacevic a 5 ans de plus que Jacqueline Dupré et est venu en Angleterre pour étudier avec Mira Hess. Ses débuts londoniens en 61 ont été acclamés et il s'est rapidement imposé comme l'un des pianistes les plus brillants de sa génération, notamment dans le répertoire beethovenien. Kovacevic a assisté au premier récital donné par Jackie et il en est sorti complètement bouleversé. Elle jouait comme si elle était

que la curiosité suscitée par leur association est tout à fait naturelle. La violoncelliste et le pianiste forment un duo bien assorti, dont le jeu est toujours musical. Les concerts se succèdent et les réactions sont plus mitigées qu'on aurait pu l'imaginer. Certains journalistes pointent le manque d'équilibre entre un piano qui en fait trop et un violoncelle trop passionné. Le pianiste Vladimir Ashkenazy, lui, garde un souvenir intense de leur concert. « Je connaissais et j'admirais beaucoup le jeu de Steven, mais je n'avais jamais entendu Jackie », raconte-t-il. « Je suis allée à un de leurs récitals et j'ai été émerveillée, bouleversée par leur duo. Ils ont joué les Fantaisiestücke de Schumann et la sonate en la majeure de Beethoven. Il y avait une énergie merveilleuse. »

0: Ils avaient une relation extraordinaire, tant sur le plan musical qu'humain, relate le compositeur Jeremy Dale Roberts. C'était incroyable de sentir cette alchimie lorsqu'ils jouaient. C'était des musiciens très différents et à bien des égards incompatibles. Cela explique peut-être pourquoi leur rencontre, ou plutôt leur collision, a donné naissance à une musique extraordinaire. Pour Jackie, qui aime tant la musique de chambre, jouer avec Stephen Kovacevic est un vrai bonheur. Lorsqu'il répète, tout se fait facilement. En général, il n'y avait pas beaucoup de désaccords entre nous, se souvient le pianiste. Chaque concert était vivant et différent, car nous étions très jeunes et pleins d'enthousiasme. Durant la saison 65-66, les concerts en duo occupent une large part de l'agenda de Jackie, et ce sera pareil les trois saisons suivantes. Grâce à Stephen Kovacevic, Jackie rencontre de nombreux musiciens et cette vie musicale et sociale bien remplie la comble. Rapidement, la relation de Jackie et Stephen dépasse le cadre de la scène. Et cela n'a rien d'évident, car le pianiste est marié. Issu d'une famille catholique américaine, il s'est marié à l'âge de 20 ans et a eu des enfants très tôt. Lorsque Jackie fait éruption dans sa vie, avec son talent musical et son charisme, il la trouve irrésistible. Jackie est elle aussi séduite par la vivacité d'esprit du pianiste, sa finesse, son humour et son excentricité. Très vite, ils deviennent donc amants. Et cette relation exalte Jackie autant qu'elle l'éprouve. Elle passe un moment difficile lorsqu'elle doit quitter le pauvre George Debenham, qui l'a tant soutenu, comme le raconte son amie Alison Brown. Mon cher ami George aimait profondément Jackie. Il passait des heures à la conduire partout, à porter son violoncelle et à jouer les taxis pour elle. George était un rock, calme, fiable, solide. Des qualités précieuses pour Jackie à cette époque. Mais quand elle s'est mise en couple avec Stephen Kovacevic, George lui en a profondément voulu. Rupture difficile donc, mais nécessaire. Sa relation avec Stephen Kovacevic est trop intense pour qu'elle pense à y renoncer. Ce n'est d'ailleurs peut-être pas son seul partenaire, comme le dit Elizabeth Wilson dans la biographie qu'elle lui a consacrée. Et comme le confirme Kovacevic, Jackie estimait devoir être libre d'aimer qui elle voulait et souhaitait m'accorder la même liberté. À l'époque, j'y adhérais difficilement. Je ne me sentais pas vraiment libre dans ce domaine. Mais chez elle, les actes rejoignaient les paroles. Elle faisait preuve d'une grande honnêteté. Cette liberté relevait d'une véritable philosophie de vie qu'elle avait consciemment élaborée. Elle demeurait ouverte là où moi, élevée dans la foi catholique, je restais empreint de retenue.
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0: Stephen Kovacevic évoquera souvent ses années avec Jacqueline Dupré, gardant de la violoncelliste l'image d'une femme très généreuse. « Tous les gens tombaient sous son charme, dira-t-il. Je n'ai jamais rencontré quelqu'un comme elle. C'était un soleil, une personne radieuse. Elle était talentueuse et très attirante. Elle se réjouissait de tout et les gens l'adoraient. » Après leur rupture, des années plus tard, il expliquera ne plus vouloir rejouer avec d'autres violoncellistes. Kovacevic était cependant étonné, comme beaucoup d'autres, par son manque de culture générale. Il raconte que Jackie avait un jour trouvé un livre de Freud sur la table de sa cuisine et qu'elle s'était exclamée « Oh, Freud, n'est-ce pas celui qui a inventé la bombe atomique ?» Sa naïveté et son manque de savoir-vivre en société étaient très déroutants.

En plus des concerts en duo, la carrière de soliste de Jackie se poursuit. Elle fait ses débuts avec l'Orchestre Royal de Liverpool et le Halle Orchestra. Elle joue Elgar avec Charles Grove et John Barbirolli. Le 9 février 1965, elle remplace Leonard Rose, souffrant, dans le concerto de Dvorak qu'elle joue pour la première fois avec l'Orchestre Philharmonique de Londres dirigé par Yasha Orenstein. Elle ajoute aussi le concerto en do majeur de Haydn à son répertoire et l'interprète avec les London Mozart Players.

Jackie a conquis le public britannique et une partie de l'Europe. Il faut maintenant aller plus loin. Il se trouve que l'orchestre symphonique de la BBC part en tournée aux États-Unis et l'invite à donner à leur côté le Concerto d'Elgar en mai 65. Le grand impresario Sol Urok, qui gère les plus grands artistes sur le sol américain, n'est pas ravi qu'une femme ait été choisie pour la tournée. Pourquoi voudrait-on d'une femme qui joue du violon ou du violoncelle ? On sait qu'elles vont se marier, avoir des enfants, et ça ne rapporte pas d'argent, disait-il. Il est pourtant obligé de se plier aux exigences de l'orchestre. Jacqueline Dupré s'envole donc pour New York le 9 mai. 5 jours plus tard, le public américain la découvre au Carnegie Hall et lui fait un triomphe. Le critique au New York Herald Tribune écrit « Il y avait longtemps qu'un violoncelle n'avait pas produit un son d'une telle qualité. Pour lui trouver des équivalents, il faut remonter à l'apogée de Casals ou à une personnalité aussi singulière que Rostropovitch. » Il qualifie sa technique d'éblouissante et loue la qualité et la variété de son timbre. Le critique du New York Times, Raymond Erickson, se montre tout aussi élogieux à l'égard du jeu de la jeune violoncelliste qu'il décrit comme un croisement entre l'Alice de Lewis Carroll et l'une de ses musiciennes angéliques des peintures de la Renaissance. Mademoiselle Dupré et le concerto semblaient faits l'un pour l'autre, tant son interprétation était imprégnée d'un esprit romantique. C'est durant cette tournée que Jackie va se lier d'amitié avec le premier violon de l'orchestre, Hugh McGuire.

0: Hugh McGuire se souvient que Jacqueline Dupré était très proche des musiciens d'orchestre. Quand elle jouait, elle était attentive à tout ce que l'orchestre faisait. Comme tant d'autres, McGuire succomba lui aussi au charme de Jackie.
1: Je sais que j'ai mieux joué avec elle qu'à n'importe quelle autre période de ma vie. Parce que c'était le pouvoir qu'elle avait. Elle faisait de vous une bien meilleure personne que vous ne l'aviez jamais été. Elle avait cette faculté d'entrevoir les possibles et de les encourager. La communication entre nous deux quand nous jouions était très puissante. Et toujours pleine de joie.
0: Hugh McGuire se souvient de la bonne ambiance qui régnait lors de la tournée américaine. Tout le monde était aux petits soins pour Jackie. Chacun voulait veiller sur elle. Les musiciens de l'orchestre, confirme-t-il, lui vouaient une véritable admiration.

Pour Jackie, interpréter le concerto d'Elgar sur le sol américain fut une expérience d'une grande intensité. À plusieurs reprises, raconte Maguire, elle fut submergée par l'émotion. Elle est aussi très enthousiaste par sa découverte des États-Unis. Elle dira même que son concert au Carnegie Hall fut le meilleur qu'elle ait donné de toute sa carrière. C'était le genre de concert, ajoutera-t-elle, où toutes les planètes sont alignées. De retour des États-Unis en juillet 65, Jacqueline se rend au festival de musique de chambre de Spoleto. Elle y rencontre un jeune pianiste américain qui a exactement le même âge qu'elle, Richard Good. Comme Stephen Kovacevic, Richard Good est américain et spécialiste de la musique de Beethoven.

0: Les deux artistes ne tardent pas à jouer ensemble les sonates du compositeur. Jouer avec Richard Good semble totalement naturel à Jacqueline Dupré. Son jeu chaleureux la comble. Ce que Steven Kovacevic ne voit pas d'un très bon œil. Richard Good n'est pas le seul musicien qu'elle rencontre à Spoleto. Elle se lie aussi d'amitié avec Arnold Steinhardt, premier violon du quatuor Guarneri. Ce dernier est étonné par la simplicité de la musicienne. Le succès et la célébrité n'ont en rien altéré son humilité. Elle reste accessible et naturelle. Avec les Guarnieri, Jackie joue le quintet de la truite de Schubert dans sa version pour deux violoncelles. Arnold Steinhardt se souvient qu'elle était bouleversante d'émotion. Son jeu, dit-il, était complètement libre. Elle s'abandonnait totalement à la musique. La plupart des musiciens sont obsédés par la perfection, ajoute-t-il, ce qui les pousse à calculer et à anticiper chaque note. Et cela a un prix, une certaine rigidité et un manque d'enthousiasme. L'abandon de Jackie touchait presque à la démesure, mais son jeu était d'une telle force de conviction qu'il s'imposait naturellement. Cette qualité servait aussi bien le répertoire soliste que la musique de chambre. Elle possédait une perception remarquable de ce qui l'entourait et savait s'intégrer, insufflant une énergie nouvelle sans jamais s'imposer. De retour à Londres, le programme est chargé. Jacqueline doit enregistrer le concerto d'Elgar avec un des plus fervents supporters du compositeur et d'elle-même, John Barbirolli. Le disque sortira en décembre 1965 et sera l'une des plus grandes ventes de l'année. 250 000 exemplaires sont écoulés. Pour Barbirolli, enregistrer avec Jacqueline est un bonheur sans nom. Et il le répétera souvent. Écoutez-le.
1: C'était incroyable de voir ce prodigieux talent violoncellistique, si merveilleux et si naturel, éclore de la sorte et fleurir tant sur le plan musical que sur le plan instrumental. On a parfois pu l'accuser d'être dans l'excès d'émotions. Mais pour ma part, j'adore ça, parce qu'il faut que les jeunes aient tout en excès. Si on n'a pas cet excès, que garde-t-on à mesure que les années passent ?

Un nouveau voyage attend Jacqueline Dupré. À l'automne 65, elle apprend qu'elle est la première lauréate d'un nouvel échange scolaire qui permet aux étudiants britanniques d'étudier en Union soviétique. Jacqueline va avoir la chance de travailler avec la légende du violoncelle Mstislav Rostropovitch dès le mois de janvier 66. Rostropovitch a entendu Jackie pour la première fois alors qu'elle avait 14 ans. Il sait donc à quoi s'attendre en la recevant à Moscou. La violoncelliste arrive en Union soviétique par un après-midi d'hiver de janvier 66. On lui présente tout de suite une autre étudiante britannique, Elizabeth Wilson, qui écrira plus tard la grande biographie sur laquelle est basée une partie de cette série. À peine arrivée, Jackie écrit à une amie. L'atmosphère du célèbre conservatoire est conforme à ce que l'on peut en attendre, sérieuse, studieuse et résolument professionnelle. Parmi les plus talentueux, une forme de compétition s'installe naturellement, tant le niveau est élevé. Je connais encore peu de monde car je ne fréquente pas souvent le conservatoire. En revanche, à l'auberge de jeunesse, je rencontre de nombreuses personnes sympathiques avec lesquelles j'espère nouer des amitiés durables au-delà de mon séjour à Moscou. Jacqueline Dupré est étonnée par le niveau des jeunes étudiants et par leur force de travail. À 6h30, tout le monde est levé. Les trompettes rugissent, écrit-elle. Les pianos grimpent dans les aigus. Les chanteurs s'égosillent. Le professionnalisme est le mot d'ordre, dit-elle à sa sœur. Et tout le monde s'y tient. Ils travaillent d'une manière qui me donne l'impression de ne jamais avoir travaillé. La première fois que la musicienne rencontre Rostropovitch, il lui demande « Qu'attendez-vous de moi ?» Sa réponse est rapide « Améliorer ma technique ». En réalité, ce n'est pas tant la technique qui lui transmet que l'art de jouer la musique, de la façonner, de la penser. Tout résidait dans l'expression. À cet égard, son enseignement se rapprochait de celui de son professeur William Pleas. Rostropovitch joua un rôle déterminant dans l'évolution de Jacqueline en renforçant sa confiance en elle, et c'est d'ailleurs grâce à lui qu'elle comprend qu'elle sera violoncelliste. Elle l'écrit à ses parents. Chère maman, ce petit mot pour te dire que je sais désormais que je veux devenir violoncelliste. Comme tu le sais, je lutte depuis des années avec moi-même pour savoir si je dois suivre cette voie. C'est finalement Rostropovitch qui m'a aidée à y voir plus clair. Il a été un ami précieux et m'a beaucoup apporté. Reste à savoir si je saurais supporter une vie aussi exigeante et dépasser les limites techniques qui m'inquiètent encore. J'espère y parvenir. Je serais profondément déçue d'échouer. Rostropovitch croit tellement en moi. En tout cas, c'est un véritable soulagement de savoir enfin ce que je veux. Et cela, je te le dois aussi. À ton ambition pour moi, à la confiance que tu as toujours placée en mon jeu, qui m'ont permis de persévérer. Je voulais donc te dire un grand merci. Rostropovitch a promis à Jacqueline de lui donner 50 leçons privées durant les 5 mois qu'elle passera à Moscou. Il ne pourra malheureusement n'en donner que 30. Il lui fait tout de suite travailler une œuvre qu'il a créée, la Symphonie concertante de Prokofiev. C'est à travers cette pièce que de nombreux étudiants du conservatoire découvrent Jacqueline Dupré. Lorsqu'elle interprète l'œuvre exigeante de Prokofiev, personne n'en croit ses oreilles. Les étudiants russes n'avaient encore jamais entendu une telle fougue, une telle intensité. L'information se répand comme une traînée de poudre. Une extraordinaire et talentueuse violoncelliste est à Moscou. Pour ces musiciens russes, qui grandissaient dans une société répressive et étaient éduqués de manière très sévère et rigide, écrit Elizabeth Wilson, la spontanéité et l'exubérance de Jackie étaient incroyables. Elle semblait venir d'une autre planète.

0: Les étudiants remarquent d'ailleurs que Rostropovitch n'est pas le même face à Jackie. Il échange avec elle sur les œuvres interprétées comme si elle était son égale. De son côté, la violoncelliste intègre facilement tous les conseils que lui donne le maître. Rostropovitch apporta beaucoup à Dupré, mais l'influence fut réciproque. Il travaillera avec elle le concerto d'Elgar et décidera par la suite de ne plus jamais l'interpréter.
1: Да, я, например, в свое время я играл концерт Эльгара.
2: En mon temps, j'ai joué le concerto d'Elgar.
1: Эльгар. А потом, можно сказать, моя ученица, потому что Жаклин Дюпре училась у меня в Московском
2: консерватории. Жаклин Дюпре a été mon élève à Moscou.
1: Да, она училась год у меня.
2: Elle a travaillé avec moi pendant une année.
1: Да. И она играла потом этот концерт.
2: Elle jouait ce concerto. Elle le jouait tellement bien. Je cessais de jouer ce concerto. Pourquoi je vais jouer ce concerto si elle le fait mieux que moi?

0: Micha Maïski, qui était dans la classe de Rostropovitch au même moment que Jacqueline Dupré, se souvient avoir été tout de suite impressionné par la facilité avec laquelle elle jouait. Avec elle, dit-il, l'instrument s'effaçait. La musique jaillissait directement avec une spontanéité saisissante. Certains violoncellistes possédaient sans doute une technique plus solide, un jeu plus net ou plus rapide, mais aucun n'égalait la qualité d'expression naturelle de Jackie. Je fais une distinction entre technique et virtuosité. La virtuosité naît de la technique, mais la dépasse largement, et Jackie en était pleinement dotée. Elle déployait une énergie débordante, presque inquiétante, qui compensait tout le reste. Elle possédait cette forme singulière de maîtrise technique qui évoquait l'esprit de virtuosité d'un Horowitz ou d'un Heifetz. Par la suite, Micha Maïski restera très proche de Jacqueline Dupré et très admiratif.
1: I was privileged to know Jacqueline.
2: J'ai eu le privilège de faire la connaissance de Jacqueline, personnellement, en 1965, lorsqu'elle était à Moscou pour étudier avec Rostropovitch pendant quelques mois. C'était une amie très chère, mais c'était aussi une des violoncellistes, une des musiciennes les plus remarquables de notre époque. Et c'est si triste, si injuste, qu'une personnalité aussi passionnée, non seulement dans la musique, mais aussi dans la vie, ait été frappée par une si terrible maladie. Le jour où j'ai entendu pour la première fois l'enregistrement par Jacqueline Dupré du concerto pour violoncelle d'Elgar, dirigé par Sir John Barbirolli, j'ai senti, et je peux encore le sentir aujourd'hui, que c'était un des plus grands moments de violoncelle qu'il m'ait été donné d'entendre de ma vie. C'est pourquoi j'ai décidé pendant des années de ne pas jouer ce concerto. Non seulement parce que je ne pouvais pas imaginer meilleure version, mais aussi tout simplement parce que je ne pouvais même pas imaginer une version différente. C'est dire à quel point elle était convaincante.
0: À Moscou, la vie musicale est intense et ne se limite pas au conservatoire. Des fêtes sont organisées à l'auberge de jeunesse et Rostropovitch invite parfois toute sa classe à dîner. Jackie découvre avec gourmandise la nourriture et l'alcool local, comme elle l'écrit à une amie. Quelle boisson merveilleuse que la vodka! J'ai appris à l'apprécier et à la boire comme un vrai professionnel. Inspiration, puis on avale d'un trait toute la vodka, en rejetant la tête en arrière de manière théâtrale bien sûr. Expiration, puis enfin inspiration, tandis que des vapeurs exotiques tourbillonnent autour de soi. Les Russes sont très friands de fêtes où l'on porte d'innombrables toasts, où tout le monde se lève pour s'exprimer et où l'on boit des litres de vodka. J'ai assisté à deux grands banquets, au cours desquels Rostropovitch m'a réservé un accueil officiel chaleureux. Submergée par l'émotion, je n'ai pu que répondre que je ressentais la chaleur de son accueil, que je l'admirais et l'aimais, et que j'étais profondément reconnaissante d'avoir pu vivre ces 5 mois si précieux. Elle confirme son admiration pour le maître à son amie Madeleine Linkel. Je suis stimulée par les leçons régulières d'un homme que j'admire profondément et pour lequel j'ai développé une réelle affection. Il m'a donné des cours remarquables et a consacré l'essentiel de son temps à corriger l'hystérie et l'extravagance si ancrées dans mon jeu. Quel soulagement!
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0: Rostropovitch a aussi travaillé avec elle le concerto de Schumann et lui a fait ce beau compliment. C'est le Schumann le plus parfait que j'ai entendu. Yakuzenka, si tu le joues différemment, je viendrai et je mettrai le feu à ta maison.

Ce voyage a donc beaucoup apporté à notre violoncelliste. Il lui a permis de lâcher prise, de profiter de la vie, de s'écouter sans la pression des concerts. Dans cet environnement, Jacqueline Dupré se détend enfin, profite des balades, explore les églises et les musées de la ville. Elle visite Leningrad, pays de ses rêves, écrit-elle à son amie Madeleine Dinkel. Je suis rentrée aujourd'hui après 3 jours sublimes passés à Leningrad. Je ne crois pas avoir jamais vécu de séjour aussi parfait. J'ai pu admirer des œuvres choisies parmi celles des plus grands peintres et architectes, me promener dans les magnifiques jardins, cueillir des fleurs sauvages sous la douceur du printemps et entendre deux des plus grands musiciens du monde dans l'une des plus belles salles qui soit. Pouvez-vous imaginer l'ivresse dans laquelle je me trouve ? Oh mon Dieu, quelle beauté, quelle profusion dans le célèbre ermitage ! Je suis passée de salle en salle, de somptueux lustres, des vases de cristal et des pierres précieuses, des impressionnistes français, de vastes escaliers ornés de statues, des salles immaculées. Mais par-dessus tout, il y avait des Rembrandt. J'ignorais qu'ils s'y trouvaient. Je suis restée là, immobile, en larmes, submergée par leur force et l'émotion qu'ils dégageaient. De retour à Moscou, les cours se poursuivent. Elle assiste à la première moscovite du War Requiem de Britten au mois de mai et suit les épreuves du concours Tchaïkovski, à la fois fascinée et repoussée par la compétition intense qui se joue entre les concurrents. Elle n'y participe pas. La femme de Rostropovitch, la grande Galina Vinetskaya, commande ce choix. À quoi cela lui aurait-il servi ? Elle avait déjà tout en tant qu'artiste. Qu'aurait-elle fait avec 2500 roubles ? Acheter des poupées russes ?

La compétition finie, Rostropovitch organise un concert. Il ne veut pas qu'elle reparte en Angleterre sans avoir joué pour le public russe. Ce sera le concerto en do majeur de Haydn. Micha Maïski se souvient. Quand un violoncelliste est vraiment exceptionnel, comme Jackie, le son ne semble venir ni de l'instrument, ni de l'esprit, mais de quelque chose de plus élevé, du cœur ou de l'âme. Et il ne fait plus qu'un avec son instrument. Jacqueline pouvait être raffinée et délicate, mais aussi totalement sauvage. Elle avançait alors sur une ligne de crête, à la limite du mauvais goût. Chez d'autres, une telle approche aurait vite paru vulgaire. Mais grâce à sa personnalité hypnotique, Jackie parvenait à tracer la frontière entre l'audace et l'excès, toujours du bon côté. C'était unique.

0: Rostropovitch déclare avant son départ.
1: « Il y a beaucoup de violoncellistes qui sont meilleurs que moi dans la génération précédente. Mais toi seul, Yakuzenka, joues mieux que moi parmi la jeune génération. » De retour à Londres, Jacqueline Dupré doit reprendre ses concerts avec Steven Kovacevic. Mais durant ces 5 mois d'absence, leur relation a changé. Les deux musiciens n'ont plus la complicité d'antan. Jackie a envie de jouer avec d'autres, notamment le pianiste Richard Good et le violoniste Hugh McGuire. Le duo Kovacevic-Dupré donnera son dernier récital le 7 mai 1967. Après cela, Steven et Jackie ne se reverront plus pendant 10 ans. Pourtant, lorsque le pianiste apprendra la maladie de Jacqueline, il reprendra contact avec elle et ira la voir aussi souvent que possible.

Si Jackie ne souhaite plus jouer avec Steven, c'est aussi parce qu'en décembre 66, elle a rencontré un jeune musicien qui l'a profondément bouleversé, Daniel Barenboim. Cette rencontre va transformer sa vie, tant sur le plan professionnel que personnel. En quelques mois, Barenboim deviendra son partenaire musical privilégié, éclipsant progressivement tous les autres.

Dans notre prochain épisode, Jacqueline Dupré rencontre donc celui qui deviendra son grand amour et son partenaire musical, Daniel Barenboim. Aux côtés du pianiste et chef, elle entre dans une nouvelle ère musicale passionnée et passionnée.

0: La bibliographie est à retrouver sur notre site internet ainsi que toutes les références des titres diffusés. Les archives sont issues de l'INA ainsi que du documentaire Génie et tragédie d'Allegro Film. Merci à Céline Parfenoff qui a réalisé cette émission avec Emmanuel Arming et Amandine Frichoux. Merci à Marguerite Capel et Damien Jacobé pour les traductions, à Jeanne Lerche et à Mylène Touché. 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
0: On commence cette deuxième partie d'émission avec notre Beethoven du jour. Et comme nous l'avons déjà entendu plusieurs fois en duo dans les sonates de Beethoven avec Steven Kovacevic dans cette émission, nous allons passer au trio. Trio avec clarinette, cette fois enregistré avec Daniel Barenboim et Gervais De Payer, musicien britannique qui fut première clarinette de l'Orchestre symphonique de Londres de 1956 à 73. Il était aussi professeur à la Royal Academy. Chambriste hors pair également, puisqu'il avait intégré en 1950 le tout nouvel ensemble Mélos avec lequel il se produira pendant les 24 années suivantes.

le quatrième trio avec clarinette de Beethoven, Gervaise de Payard, Jacqueline Dupré et Daniel Barenboim. On a entendu dans notre quatrième épisode John Barbirolli témoigner de son admiration pour Jacqueline Dupré. Et vous avez entendu leur premier disque enregistré ensemble, la version légendaire du concerto d'Elgar. On va les entendre à nouveau ensemble dans un autre disque, en 1969, cette fois chez Haydn. On a eu l'occasion d'entendre le concerto en Do majeur depuis le début de cette série. Voici celui en Ré majeur.

Un mouvement du concerto en ré majeur de Haydn, Jacqueline Dupré, l'Orchestre symphonique de Londres et John Barbirolli. On reste en 1969 avec le concerto de Dvorak joué lors d'un concert donné devant l'un de ses publics préférés, celui des Proms à Londres. Cette interprétation marque d'ailleurs sa dernière apparition dans le cadre de ce célèbre festival estival où elle jouait régulièrement depuis le début des années 60. On va écouter le final et vous entendrez l'ovation du public des Proms à la fin de l'interprétation. La salle était pleine.

Le dernier mouvement du concerto pour violoncelle de Dvorak, donné en concert au Proms de Londres par Jacqueline Dupré avec l'Orchestre Royal Philharmonique de Liverpool, dirigé par Charles Groves. Et c'était